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1: Il est 3h.
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0: bonjour à tous. 984 personnes interpellées aux abords des lycées, 65 policiers blessés, des nouveaux faits de violence. À Lens, un élève de 15 ans s'est fait arracher à la main ce lundi matin alors qu'il tentait d'évacuer une grenade de désencerclement. L'IGPN a été saisi. Au total, 190 lycéens auraient été blessés selon le décompte d'Edouard Geffray, le ministre de l'Éducation nationale, qui a annoncé que 589 établissements ont été perturbés. Pour tenter de faire retomber la pression, écoutez les lycéens. Après la lettre de Sébastien Lecornu et les 5 grands chantiers lancés, le ministre de l'Éducation propose la mise en place d'une plateforme en ligne pour récolter les revendications des élèves. En attendant, une nouvelle journée de mobilisation est prévue ce mardi. À l'appel des syndicats étudiants, un rassemblement doit se tenir à Paris à 14h, place de la République. De nombreuses manifestations sont prévues aussi devant les lycées partout dans le pays. Les lycéens qui ne seront pas seuls. Les syndicats d'enseignants invitent également les professeurs à rejoindre le mouvement à travers une intersyndicale. Une autre journée de grève est prévue dans le public comme le privé le 5 novembre prochain. Dans l'actualité également, cet incendie à bord du porte-avions Charles de Gaulle, le navire français est en révision sur la base navale de Toulon. Le feu aurait pris dans un local technique. Aucun blessé n'est à déplorer et les installations nucléaires n'ont pas été touchées, annonce la préfecture maritime. Perdre son permis en utilisant le téléphone au volant, c'est maintenant possible. La mesure est entrée en vigueur hier après avoir été testée dans une vingtaine de départements. En plus de l'amende et du retrait de 3 points du permis de conduire, les automobilistes surpris en train d'utiliser leur téléphone risquent une suspension immédiate de leur permis entre 15 jours et 6 mois. Enfin du tennis, et scène incroyable à Pékin, Daniil Medvedev a été disqualifié après avoir envoyé une balle dans la tête d'un spectateur suite à un geste d'humeur. Le Russe quitte la demi-finale par la petite porte et c'est donc Novak Djokovic qui se qualifie. Le Serbe disputera la 146e finale de sa carrière face à l'Australien Alex de Minaur. Bon début de journée à tous.
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0: bonjour à tous. Le plus puissant mouvement de jeunesse lycéenne étudiante depuis mai 68. Les mots de Jean-Luc Mélenchon, le chef de file de la France insoumise. Le candidat à la présidentielle appelle à la mobilisation ce mardi. Des rassemblements sont prévus par les syndicats étudiants partout en France. Les syndicats enseignants appellent de leur côté les professeurs à soutenir la mobilisation et faire grève. À noter que l'intersyndicale prévoit une grande journée de contestation le 5 novembre prochain dans le privé comme le public. Au total, 600 établissements ont été perturbés hier. Plus de 5000 personnes ont été placées en garde à vue depuis le début des revendications lycéennes. 1800 personnes font l'objet de poursuites selon le ministère de la Justice. En Belgique aussi, des manifestations étudiantes ont lieu. Des violences ont été observées. 18 policiers sont blessés à Liège notamment. À la une également, cet incendie à bord du porte-avions Charles de Gaulle, le fleuron de la marine française, est en révision sur la base navale de Toulon. Le feu aurait pris dans un local technique. Aucun blessé n'est à déplorer. Les installations nucléaires n'ont pas été touchées, annonce la préfecture maritime. Sur le plan économique, l'euro au plus bas face au dollar, baisse historique depuis 17 mois. Les marchés qui émettent des craintes sur la dette française, elle atteint des niveaux records. Un euro vaut désormais 1,12$ contre 1,20$ encore en janvier. Les taux d'intérêt de la France sont au plus haut depuis 2002. À l'international, toujours, Donald Trump accuse l'Ukraine de faire monter les prix des carburants. Sur son réseau social, le président américain explique « Ce qui fait monter l'essence, ce n'est plus le détroit d'Ormuz, puisqu'un nombre record de barils en sort presque tous les jours, mais le mot raffinerie, parce que celles de la Russie sont bombardées par l'Ukraine. » Fin de citation. Les États-Unis font aussi face à la hausse des prix à la pompe. On termine par le foot. Après avoir été mené 1-0 jusque dans les 15 dernières minutes, l'équipe de France a retourné la situation. Festival de buts pour les Bleus contre la Belgique. Victoire finale 4-1 sur ce quatrième match de la Ligue des Nations. C'est la première fois de leur histoire que les tricolores remportent un match contre les Belges au Stade de France. Bon début de journée à tous.
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0: Bonjour, bonjour à tous. Le plus puissant mouvement de jeunesse lycéenne étudiante depuis mai 68. Les mots de Jean-Luc Mélenchon, le chef de file de la France insoumise. Le candidat à la présidentielle appelle à la mobilisation ce mardi. Des rassemblements sont prévus par les syndicats étudiants partout en France. Les syndicats enseignants appellent de leur côté les professeurs à soutenir la mobilisation et faire grève. À noter que l'intersyndicale prévoit une grande journée de contestation le 5 novembre prochain dans le privé comme le public. Au total, 600 états ont été perturbés hier. Plus de 5000 personnes ont été placées en garde à vue depuis le début des revendications lycéennes. 1800 personnes font l'objet de poursuites selon le ministère de la Justice. En Belgique aussi, des manifestations étudiantes ont lieu. Des violences ont été observées. 18 policiers sont blessés à Liège notamment. À la une également, cet incendie à bord du porte-avions Charles de Gaulle. Le fleuron de la marine française est en révision sur la base navale de Toulon. Le feu aurait pris dans un local technique. Aucun blessé n'est à déplorer. Les installations nucléaires n'ont pas été touchées, annonce la préfecture maritime. Sur le plan économique, l'euro au plus bas face au dollar, baisse historique depuis 17 mois. Les marchés qui émettent des craintes sur la dette française, elle atteint des niveaux records. Un euro vaut désormais 1,12$ contre 1,20$ encore en janvier. Les taux d'intérêt de la France sont au plus haut depuis 2002. À l'international, toujours, Donald Trump accuse l'Ukraine de faire monter les prix des carburants. Sur son réseau social, le président américain explique « Ce qui fait monter l'essence, ce n'est plus le détroit d'Hormuz, puisqu'un nombre record de barils en sort presque tous les jours, mais le mot raffinerie, parce que celles de la Russie sont bombardées par l'Ukraine. » Fin de citation. Les États-Unis font aussi face à la hausse des prix à la pompe. On termine par le foot. Après avoir été mené 1-0 jusque dans les 15 dernières minutes, l'équipe de France a retourné la situation. Festival de buts pour les Bleus contre la Belgique. Victoire finale 4-1 sur ce quatrième match de la Ligue des Nations. C'est la première fois de leur histoire que les tricolores remportent un match contre les Belges au Stade de France. Bon début de journée à tous.
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0: 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On recherche un chef de rang dans la vallée de la Bruche pour un contrat intérimaire. Vos missions: vous assurez la mise en place de la salle-restaurant avant le service dans le respect des standards de l'établissement. Vous accueillez, installez et accompagnez les clients tout au long de leur repas. Vous appliquez les règles d'hygiène, de sécurité et les procédures en vigueur. Vous êtes issu d'une formation dans ce domaine et vous justifiez d'une expérience réussie. Vous avez un excellent sens du contact et de l'accueil. Vous êtes aussi capable de manager une équipe de serveurs et d'organiser le travail de manière rigoureuse et efficace. Salaire à convenir selon profil avec possibilité d'embauche. Le poste est à pourvoir du lundi au dimanche en fonction du planning. On recherche un soudeur dans la vallée de la Bruche pour un contrat intérimaire. Poste à pourvoir 35 heures par semaine du lundi au vendredi en horaire de journée. Doté de compétences en soudage, vous maîtrisez les opérations d'assemblage et de soudage des pièces métalliques à partir de plans et de documents techniques. Vous savez préparer les pièces, choisir les procédés adaptés et réaliser des soudures conformes aux exigences de qualité. Vous êtes rigoureux et minutieux, autonome et doté d'un bon esprit d'équipe. Vous êtes issu d'une formation dans ce domaine et justifié d'une expérience de minimum 5 ans sur des fonctions similaires. On recherche un cariste manutentionnaire à Viche pour un contrat intérimaire en horaire de journée. 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

0: Bélier, Vénus adoucit votre vie assez tourmentée en ce moment.
1: Taureau, vous vous sentez mieux dans votre peau, ce qui rejaillit sur votre morale.
0: Gémeaux, vos amis vous entraînent dans un tourbillon de sorties. Acceptez leurs invitations sans hésiter.
2: Cancer, vous sympathisez facilement en ce moment, alors profitez-en pour élargir votre cercle relationnel.
0: Lion, programmez votre emploi du temps dans les moindres détails, sinon vous serez dépassé par les événements.
3: Vierge, ne vous laissez pas prendre en défaut, vous n'êtes pas en position de force en ce moment.
4: Balance, vaquez à vos activités quotidiennes avec application, vous serez à l'abri des remarques.
5: Scorpion, calmez-vous, faites de la relaxation pour vous détendre, ou marchez, cela vous fera le plus grand bien.
6: Sagittaire, perfectionnez-vous, c'est le moment d'envisager une formation ou de prendre des cours.
7: Capricorne, vous êtes en proie à une indécision chronique.

0: Nick, vous changez d'avis en un clin d'œil. Verseau, faites des efforts pour tenir vos promesses, sinon votre conjoint ne pourra pas vous faire confiance. Poisson, pour gommer vos rondeurs superflues, une seule solution, démarrer un programme minceur.
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1: Et nous sommes le 6 octobre aujourd'hui, nous fêtons les Bruno. Et en ce 6 octobre, je peux vous parler de l'ouverture du Moulin Rouge en 1889 ou de l'assassinat du président égyptien Anwar El Sadat le 6 octobre 1981. Mais le 6 octobre 2008, les bourses mondiales dévissent de 20%. 2008 est la pire crise financière depuis 1929, une crise qui a débuté avec les difficultés rencontrées par les ménages américains à faible revenu à rembourser leurs crédits pour l'achat de leur logement. Ces crédits étaient destinés à des emprunteurs qui présentaient des garanties seulement pour des taux moins préférentiels, les fameuses subprimes, des taux d'intérêt tout de même extrêmement bas pendant des années, mais souvent accordés avec des taux variables. De 1% en 2004, ils seront relevés à plus de 5% en 2006. Résultat, les charges financières des emprunts sont considérablement alourdies, un nombre croissant de ménages ne peut pas faire face et les prix de l'immobilier s'effondrent. Pire, la valeur des biens devient inférieure à la valeur des crédits, les reventes de maisons accélérant d'autant la baisse des prix. Fin août 2007, près d'un million d'emprunteurs ont perdu leur logement. Ils seront 3 millions au total. Le 15 septembre 2008, la banque Lehman Brothers fait faillite et les bourses mondiales dévissent le 6 octobre, entraînant la récession de la part des plus grandes puissances économiques, politiques d'austérité et accroissement des inégalités. Une crise qui aurait coûté 1,5 milliard d'euros à la France en 10 ans. La citation du jour est signée d'Henry Kissinger, secrétaire d'État américain. Il ne peut pas y avoir de crise la semaine prochaine. Mon agenda est déjà plein.
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0: Bonjour à tous. L'acte 3 de la contestation lycéenne. Les élèves sont de nouveau appelés à se mobiliser aujourd'hui pour dénoncer leurs conditions d'apprentissage. Une trentaine de manifestations sont annoncées à Paris, mais également à Tours, Rennes, Toulouse ou encore Lille. Des établissements devraient également toujours faire l'objet de blocages. Un mouvement soutenu ce mardi par les syndicats. Une intersyndicale de l'éducation nationale a ainsi appelé à se joindre au mouvement lycéen, y compris par la grève. En parallèle, 600 établissements ont été perturbés hier. Plus de 5000 personnes ont été placées en garde à vue depuis le début des revendications lycéennes. 1800 font l'objet de poursuites selon le ministère de la Justice. 10 enquêtes ont également été ouvertes par l'inspection générale de la police nationale. Dans le reste de l'actualité, une mesure phare de la proposition de loi intégrale de lutte contre les violences sexistes et sexuelles adoptée. Les députés ont approuvé hier la création d'unités spécialisées au sein de la police judiciaire afin d'éviter les classements sans suite. Les élus qui ont ensuite partiellement vidé l'article de sa substance. Un amendement voté peu après précise en effet que le non-recours à ces nouvelles brigades n'entraînerait pas la nullité de la procédure. Plus de 140 000 personnes se sont inscrites pour voter à la primaire de gauche. L'annonce hier soir de la commission d'organisation de ce scrutin peu après la clôture des inscriptions. Le premier tour aura lieu les 9 et 10 octobre. Les votants devront départager les 5 candidats en lice. Ségolène Royal, Emmanuel Morel, Raphaël Glucksmann, Olivier Faure et Jérôme Guedj. Un nouveau vol d'œuvres d'art en France. L'Apocalypse, livre inspiré du texte de Saint Jean, a été dérobé. Les faits se sont déroulés dans la nuit de dimanche à lundi au Centre d'art contemporain d'Issoire dans le Puy-de-Dôme. Cet ouvrage a notamment été illustré par 14 des plus grands peintres, dont Salvador Dali. Une enquête a été ouverte. Et puis en football, les Bleus ont renversé le match hier contre la Belgique. Après avoir été menée 1-0, l'équipe de France s'est finalement imposée 4-1 pour ce quatrième match de la Ligue des Nations. La France qui conserve la première place du groupe 1. Excellent début de journée à tous.
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2: La simple évocation du nom de James Brown a beau être à elle seule un superlatif, son œuvre n'en est pas moins impressionnante au regard de la centaine d'albums recensés, sans parler de son influence dans le monde de la musique et son style de vie qui ne ressemblait à aucun autre. Showman, exigeant, mégalo, il n'acceptait d'ailleurs lors de ses tournées de n'être payé qu'en espèces, ce qui fait qu'il se trimballera toute sa vie avec des valises bourrées de billets, ce qui d'après la légende lui permettait aussi d'acheter la bienveillance des animateurs et programmateurs de radio. Quoi qu'il en soit, il n'a pas dû dépenser trop pour imposer l'un des plus grands classiques de la funk musicale. Gallop, I Feel Like Being a Sex Machine, le tube des tubes de la carrière de James Brown, un tube écrit en quelques minutes seulement à la fin d'un concert, le tout au dos d'une affiche et enregistré la nuit même. Un tube qui contribuera largement à sa fortune, estimée à la fin de sa vie à 100 millions de dollars.
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0: Les postes à pourvoir chez Camo Emploi. On recherche un chef de rang dans la vallée de la Bruche pour un contrat intérimaire. Vos missions: vous assurez la mise en place de la salle-restaurant avant le service dans le respect des standards de l'établissement. Vous accueillez, installez et accompagnez les clients tout au long de leur repas. Vous appliquez les règles d'hygiène, de sécurité et les procédures en vigueur. Vous êtes issu d'une formation dans ce domaine et vous justifiez d'une expérience réussie. 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Salaire à convenir selon profil avec possibilité d'embauche. Le poste est à pourvoir du lundi au dimanche en fonction du planning. On recherche un soudeur dans la vallée de la Bruche pour un contrat intérimaire. Poste à pourvoir 35 heures par semaine du lundi au vendredi en horaire de journée. Doté de compétences en soudage, vous maîtrisez les opérations d'assemblage et de soudage des pièces métalliques à partir de plans et de documents techniques. Vous savez préparer les pièces, choisir les procédés adaptés et réaliser des soudures conformes aux exigences de qualité. Vous êtes rigoureux et minutieux, autonome et doté d'un bon esprit d'équipe. Vous êtes issu d'une formation dans ce domaine et justifié d'une expérience de minimum 5 ans sur des fonctions similaires. On recherche un cariste manutentionnaire à Vich pour un contrat intérimaire en horaire de journée. Vous justifiez d'une expérience réussie de minimum 2 ans sur des fonctions similaires et disposez de votre CACES 1, 3 et 5 en cours de validité. Vous assurez le chargement et déchargement des camions de manière manuelle ou à l'aide d'engins de manutention. 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Vous êtes rigoureux, organisé, dynamique et réactif et vous appréciez le travail en entrepôt et la diversité des tâches. 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

0: Goethe Maurier Bissam. Bonne journée, bonjour tout le monde.
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0: Le sujet du jour concerne les animaux. En Yougoslavie, mieux vaut mener la vache au taureau que le gosse au veau. La rentrée scolaire est une sortie qui peut finir en queue de poisson. Le vaudou ne concerne pas les vaches sacrées. On ne dit pas une morue, mais la république. Dans la nature, il y a des femelles et des mâles. C'est pour ça que certaines femmes font leur valise. Laissez les rats exiger des chats rançons. Un veau nourri sous la mer est obligé de téter en apnée. La réintroduction de plantigrades carnivores témoigne d'un retour aux ours.
1: Une citation de Guy Berthaud. Pourquoi le merlan n'a-t-il pas de raies ?
0: Tir eske un tir.
1: Un animal n'est pas un monstre. Aujourd'hui, 6 octobre, bonne fête au Bruno d'Agen.
0: Götterdein, alle. Bonne journée et nat fou.
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1: C'est un incontournable de nos frigos. Selon France Agrimaire, 95% des ménages français ont acheté au moins une fois du jambon en 2024. Supérieur à l'étouffé, sans nitrite, les références sont tellement nombreuses, pas évident de choisir en rayon. Voici quelques conseils pour vous aider à trancher. Le magazine 60 millions de consommateurs a récemment passé au crible de nombreuses références de jambon. En supermarché, premier constat, le prix ne reflète pas toujours la qualité. Certaines marques premier prix s'en sortent en effet même mieux que des produits plus chers. Le premier réflexe consiste donc à analyser l'étiquette. Privilégier d'abord la mention jambon supérieur, son cahier des charges est plus strict, seulement 5 additifs autorisés. Deuxième conseil, comparer le sel pour 100 grammes. Autour de 2 grammes de sel pour 100 grammes de jambon, soit environ 2 tranches, c'est déjà assez élevé quand on sait que l'OMS recommande de ne pas dépasser 5 grammes de sel par jour. Autre conseil, ne vous arrêtez pas au sans nitrite, écrit en gros sur la barquette. Certains fabricants remplacent les nitrites par des bouillons ou extraits de légumes riches en nitrates, notamment le céleri. Des ferments peuvent ensuite transformer ces nitrates en nitrites. Particularité facilement reconnaissable, certains jambons sans nitrite ou sans solution alternative sont naturellement gris. Ils se conservent moins longtemps et sont généralement plus chers. Enfin, rappelons que même un jambon avec une bonne composition reste de la charcuterie. Les recommandations officielles préconisent de la limiter à 150 grammes par semaine, soit environ 3 tranches de jambon blanc.
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1: La chanson Fade Out Lines du DJ français The Avener, vous connaissez ? C'est sorti en 2014 et ça a cartonné. Mais en fait, cette chanson était déjà sortie l'année précédente, interprétée par Phoebe Kilder and the Short Straw. Avouons que l'original est très chouette aussi.
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0: Bonjour à tous. Nouvelle journée de contestation lycéenne. Des manifestations et des blocages sont organisés encore aujourd'hui pour dénoncer les conditions d'apprentissage. Une trentaine de rassemblements sont annoncés à Paris, mais également à Tours, Rennes, Toulouse ou encore Lille. Un mouvement soutenu par les syndicats. Une intersyndicale de l'éducation nationale a ainsi appelé à se joindre aux lycéens, y compris par la grève. Du côté des partis politiques, la France Insoumise a également appelé à accompagner la contestation. On rappelle que depuis le début du mouvement, plus de 5000 personnes ont été placées en garde à vue. 24 établissements ont été incendiés ou saccagés selon le gouvernement. 10 enquêtes ont également été ouvertes par l'inspection générale de la police nationale. Dans le reste de l'actualité, des centaines de manifestants hier soir à Paris pour soutenir la loi intégrale contre les violences sexistes et sexuelles. L'Assemblée nationale a démarré la semaine dernière l'examen de cette proposition de loi et les associations demandent à ce qu'elle soit assortie de moyens. Les députés ont déjà adopté plusieurs mesures, dont la création d'une instance indépendante de lutte contre les violences et l'instauration d'un socle minimal d'enquête. La France risque d'être étranglée par les taux d'intérêt. L'avertissement du gouvernement de la Banque de France, Emmanuel Moulin, dans un entretien au Financial Times. Il s'exprimait alors que le taux d'emprunt à 10 ans a frôlé les 5% vendredi, tout en estimant que l'adoption du budget pour 2027 suffirait à rassurer les marchés. Un cas de peste soupçonnée en Sibérie. Une technicienne de laboratoire qui travaillait pour l'Institut de lutte contre la peste est morte d'une pneumonie non identifiée. La Russie assure que la situation reste sous contrôle. Une situation également surveillée de très près par les États-Unis, selon Marco Rubio, le chef de la diplomatie américaine. Et puis en terminant football, l'équipe de France s'offre un festival en fin de match pour renverser la Belgique. Les Bleus l'emportent 4-1 pour leur quatrième rencontre de Ligue des Nations. Menés 1-0 à la 77e, les tricolores ont fait exploser les Belges avec 4 buts en 14 minutes. Les Bleus qui se retrouveront dans un peu plus d'un mois pour la suite de la Ligue des Nations. Excellent début de journée à tous.
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0: 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Bonjour à toutes et à tous. Le 17 septembre dernier, je me suis rendu à Renru, à la ferme du Promont, à l'occasion de la visite de Jean-Pierre Vigier, président de l'Association nationale des élus de la montagne. Une visite qui intervient quelques semaines après la promulgation de la loi pour une montagne vivante et souveraine, destinée à actualiser la politique de la montagne 40 ans après la loi de 1985. Qu'est-ce que cette nouvelle loi va réellement changer sur le terrain ? Entretien avec Jean-Pierre Vigier. Alors, si l'on revient au cas très concret de cette exploitation, qu'est-ce que la nouvelle loi montagne va permettre demain à un agriculteur de montagne qu'il ne pouvait pas faire ou qu'il faisait difficilement hier ?
1: Alors, aujourd'hui, on voit bien que l'agriculture de montagne nous donne des produits de grande qualité, des produits de montagne, mais qui ne sont pas rémunérés à leur juste valeur. Et le texte montagne propose au moins trois choses. Premier point, qu'on arrive au niveau national à valoriser ces produits de montagne. Le deuxième point, très rapidement, dans ce texte, de loi permet de maintenir, d'aider et d'accompagner nos outils de transformation en montagne, que ce soit le lait avec les abattoirs, les laiteries, de les garder spécifiquement sur nos territoires de montagne, parce que la transformation permet de mettre de la valeur ajoutée pour nos éleveurs et nos agriculteurs. Et le troisième point, on facilite la réalisation, la construction de retenues collinaires. Et quand je dis retenues collinaires, on n'en pompe pas dans la nappe, ce ne sont pas des méga bassines, on n'est pas sur des zones humides, sur des zones tampons, et elles sont surtout multi-usages pour l'agriculture, pour les incendies, bien évidemment, et surtout, on a mis comme usage officiel qu'il n'y avait pas, l'abreuvement. L'agriculture chez nous est un modèle économique qui permet, je l'espère à terme, de retrouver notre souveraineté alimentaire, de garder l'attractivité des paysages ouverts et on doit soutenir impérativement notre agriculture de montagne.
0: Alors la loi ne concerne pas seulement l'agriculture, elle s'intéresse aussi aux services essentiels. Prenons l'exemple de l'école. Dans une petite commune de montagne, une classe peut parfois représenter le maintien de toute une école et participer à l'attractivité du village. Est-ce que la nouvelle loi encadre désormais davantage les fermetures de classes dans les communes rurales de montagne ?
1: Je vous dis clairement oui. L'école, c'est la vie. On doit se battre pour maintenir nos écoles et nos classes. Et ce texte de loi dit une chose très claire. Avant toute fermeture de classe, l'inspecteur d'académie ou le recteur doit prendre l'avis et consulter les élus, premièrement. Deuxièmement, doit donner aux élus les perspectives d'évolution des effectifs sur les 3 à 5 ans. Et troisièmement, tenir compte des spécificités des territoires.
0: Jusqu'où va cette logique ? Est-ce que la nouvelle loi impose désormais de tenir davantage compte des contraintes particulières de la montagne lorsqu'il est question d'école, de santé, de transport ou d'accès aux services publics ?
1: Absolument. Au niveau de la santé, on a inscrit et modifié le code de santé publique et surtout les schémas régionaux de santé de telle sorte qu'on doit avoir un temps d'accès maximal à un centre de soins. On demande l'égalité d'accès à la santé en montagne. Et ça, c'est les ARS, à travers le schéma régional, qui devra appliquer cette doctrine. Un temps maximal à un centre de soins.
0: Alors, autre enjeu majeur pour les prochaines années, l'eau. La loi prévoit une politique d'usage partagé et de stockage de la ressource. Est-ce que cela peut réellement changer la capacité des territoires de montagne à faire face au changement climatique ?
1: Oui, cette loi, comme je vous l'ai dit, facilite la construction et la réalisation de retenues collinaires multi-usages avec le premier usage, la sécurité. On le voit très bien qu'avec le changement climatique, le réchauffement climatique, les incendies sont de plus en plus nombreux. Aujourd'hui, l'eau tombe sur une année. De même, mais elle tombe de manière plus forte au printemps et plus forte à l'automne. Donc, on doit la capter quand elle est là et on la redistribue l'été quand on en a besoin. C'est de la simplicité et c'est du bon sens.
0: Dernière question, vous êtes là depuis ce matin, vous avez découvert la vallée de la Bruche. Alors, quel est votre sentiment ?
1: Un territoire magnifique, exceptionnel, avec des paysages entretenus, ouverts par nos éleveurs, avec de la vie, avec de l'industrie, avec du service, avec le maintien des écoles, puis avec des élus qui défendent avec force, qui défendent avec conviction leur territoire et leur montagne. Et ça fait vraiment plaisir. Et puis je dirais en conclusion, notre seul parti politique, tous ensemble, en œuvre pour la montagne.
0: Eh bien, merci beaucoup, Monsieur Vigier.
1: Merci beaucoup et à très bientôt.
0: Cette loi montagne touche aussi à une question beaucoup plus large. Comment maintenir une véritable vie locale dans les territoires de montagne ? Reste à savoir comment ces nouvelles dispositions se traduiront concrètement dans les communes et les exploitations de la vallée de la Bruche. À très vite pour une nouvelle page d'actualité.
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0: Gute Morie Bissam. Bonne journée. Bonjour tout le monde.
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0: Le sujet du jour concerne les animaux. En Yougoslavie, mieux vaut mener la vache au taureau que le gosse au veau. La rentrée scalaire est une sortie qui peut finir en queue de poisson. Le vaudou ne concerne pas les vaches sacrées. On ne dit pas une morue, mais la république. Dans la nature, il y a des femelles et des mâles. C'est pour ça que certaines femmes font leur valise. Laissez les rats exiger des chats rançons. Un veau nourri sous la mer est obligé de téter en apnée.

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0: Les postes à pourvoir chez Camo Emploi. On recherche un chef de rang dans la vallée de la Bruche pour un contrat intérimaire. Vos missions: vous assurez la mise en place de la salle-restaurant avant le service dans le respect des standards de l'établissement. Vous accueillez, installez et accompagnez les clients tout au long de leur repas. Vous appliquez les règles d'hygiène, de sécurité et les procédures en vigueur. Vous êtes issu d'une formation dans ce domaine et vous justifiez d'une expérience réussie. Vous avez un excellent sens du contact et de l'accueil. Vous êtes aussi capable de manager une équipe de serveurs et d'organiser le travail de manière rigoureuse et efficace. Salaire à convenir selon profil avec possibilité d'embauche. Le poste est à pourvoir du lundi au dimanche en fonction du planning. On recherche un soudeur dans la vallée de la Bruche pour un contrat intérimaire. Poste à pourvoir 35 heures par semaine du lundi au vendredi en horaire de journée. Doté de compétences en soudage, vous maîtrisez les opérations d'assemblage et de soudage des pièces métalliques à partir de plans et de documents techniques. Vous savez préparer les pièces, choisir les procédés adaptés et réaliser des soudures conformes aux exigences de qualité. Vous êtes rigoureux et minutieux, autonome et doté d'un bon esprit d'équipe. Vous êtes issu d'une formation dans ce domaine et justifié d'une expérience de minimum 5 ans sur des fonctions similaires. On recherche un cariste manutentionnaire à Vich pour un contrat intérimaire en horaire de journée. Vous justifiez d'une expérience réussie de minimum 2 ans sur des fonctions similaires et disposez de votre CACES 1, 3 et 5 en cours de validité. Vous assurez le chargement et déchargement des camions de manière manuelle ou à l'aide d'engins de manutention. Gérez et organisez les stocks en entrepôt. Vous êtes rigoureux, organisé, dynamique et réactif et vous appréciez le travail en entrepôt et la diversité des tâches. 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
2: Bonjour à tous. Des dizaines de milliers de lycéens vont de nouveau se mobiliser aujourd'hui. Des manifestations et des blocages sont organisés encore partout en France pour dénoncer les conditions d'apprentissage. Une trentaine de rassemblements sont ainsi annoncés à Paris, mais également à Tours, Rennes, Toulouse ou encore Lille. Et pour cet acte 3, les lycéens ont reçu le soutien d'une intersyndicale de l'éducation nationale, syndicat qui appelle à descendre dans la rue à leur côté. Autre soutien inattendu, celui de la Confédération paysanne. Le troisième syndicat agricole a également invité les agriculteurs à faire converger les colères et à rejoindre la mobilisation des élèves avec leurs tracteurs. Des rassemblements qui s'annoncent sous tension. Pour la manifestation prévue à Paris à partir de 14h, quelques 2000 policiers et gendarmes seront mobilisés pour encadrer le cortège. Plus de 5000 personnes, essentiellement des mineurs, ont été placées en garde à vue depuis le début du mouvement, selon le ministère de l'Intérieur. 10 enquêtes ont été ouvertes par la police des polices depuis le début du mouvement. Dans le reste de l'actualité, les inscriptions pour la primaire de la gauche sont désormais closes. Plus de 140 000 personnes se sont inscrites pour voter selon la commission d'organisation du scrutin. Le premier tour aura lieu les 9 et 10 octobre. Les votants devront départager les 5 candidats en lice, Ségolène Royal, Emmanuel Morel, Raphaël Glucksmann, Olivier Faure et Jérôme Guedj. Les indépendantistes en tête au Québec, ils ont remporté hier les élections dans la province francophone du Canada. Ils promettent d'organiser un nouveau référendum sur la question de l'indépendance. Un scrutin qui ne sera toutefois pas organisé avant la fin du mandat de Donald Trump, estimant que le contexte actuel n'offrait pas un climat serein. Retour en France et nouvelle alerte météo dans le sud du pays. L'Hérault et le Gard ont été placés ce matin en vigilance orange pour pluie, inondation, mais également pour des risques d'orage. Une alerte qui débute ce soir à 22h. Et en football, les Bleus ont renversé le match hier contre la Belgique. Après avoir été menée 1-0, l'équipe de France s'est finalement imposée 4-1 pour ce quatrième match de la Ligue des Nations. La France conserve sa première place du groupe 1. Excellent début de matinée à tous.
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3: Bonjour la vallée, bienvenue sur RCB, nous sommes le mardi 6 octobre. On souhaite une bonne fête au Bruno ce jour. Et c'est une journée nationale des aidants. Faute d'une mobilisation internationale sur le sujet, la France a créé sa journée nationale en 2010 à l'initiative du ministère des Affaires Sociales et de la Santé. En 2026, on célèbre donc la 17e édition de cette journée. Plus de 8 millions de personnes peuvent être considérées comme des aidants, à ce titre qu'elles assistent régulièrement ou de façon non professionnelle des personnes de leur entourage nécessitant une aide à domicile. Les tâches sont variées, allant des courses à l'accompagnement chez le médecin, en passant par les tâches ménagères, le jardin, le bricolage ou même parfois des aides plus spécifiques comme l'aide à l'alimentation. Dans de nombreux cas, ces aides se dispensent dans le cadre familial, maintenant ainsi un lien intergénérationnel. Les associations familiales insistent fortement sur le rôle des aidants et remarquent que si les familles doivent assumer une part de solidarité auprès des personnes en situation de handicap ou en perte d'autonomie, ce soutien doit être accompagné par les pouvoirs publics qui doivent de leur côté mener une politique ambitieuse en direction des aidants familiaux. On démarre cette matinée avec Gims et le titre Soleil. Il y aura aussi Dépêche Mode. Je vous retrouve dans quelques minutes pour nos infos du jour. Très bon mardi sur RCB.
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1: Et on se retrouve pour nos infos du jour. On démarre avec l'activité à la médiathèque de Schirmeck. Pelote et papote, c'est de 15h à 18h en accès libre et pour tout public. Débutants ou confirmés, bavards ou observateurs, venez tricoter, crocheter, broder dans une ambiance conviviale. Et pour les horaires des maisons France Service à Schirmeck, tous les mardis, rendez-vous de 14h à 16h30. Et du côté de salle, jusqu'à 12h15, de 14h à 17h. Je termine avec l'annonce professionnelle suite à un problème de téléphone. Si vous souhaitez joindre l'entreprise Kiki Henry, désormais, merci de composer le 06 25 06 43 85. Voilà pour l'info locale. On s'écoute Johnny Hallyday, il y aura Jeanne Ménélique, Taylor Swift, quelques pages de publicité. Je vous retrouve à 9h30 pour la météo du jour et votre horoscope.
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1: Et tout de suite, c'est la météo du jour. Ce mardi, les hautes pressions seront encore présentes sur notre région, ce qui va garantir un temps calme, sec et largement ensoleillé. On atteint les 24 degrés. Seul bémol, quelques bancs de grisaille présents encore pour cette matinée, mais plutôt localisés. Le soleil dominera largement pour le reste de la journée. Les températures seront de saison et très douces cet après-midi. On poursuit comme ça pour mercredi, jeudi, vendredi, où on oscillera entre 15 et 23 degrés. Tout de suite, c'est votre horoscope. Juste après, ce sera Lara Fabian. Il y aura Maëlle, quelques pages de publicité. Et à 10h, c'est votre flash info sur RCB.
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3: Bélier, Vénus adoucit votre vie assez tourmentée en ce moment.
4: Taureau, vous vous sentez mieux dans votre peau, ce qui rejaillit sur votre morale.
5: Gémeaux, vos amis vous entraînent dans un tourbillon de sorties. Acceptez leurs invitations sans hésiter.
6: Cancer, vous sympathisez facilement en ce moment, alors profitez-en pour élargir votre cercle relationnel.
7: Lion, programmez votre emploi du temps dans les moindres détails, sinon vous serez dépassé par les événements.
8: Vierge, ne vous laissez pas prendre en défaut, vous n'êtes pas en position de force en ce moment.
9: Balance, vaquez à vos activités quotidiennes avec application, vous serez à l'abri des remarques.
10: Scorpion, calmez-vous, faites de la relaxation pour vous détendre, ou marchez, cela vous fera le plus grand bien.
11: Sagittaire, perfectionnez-vous, c'est le moment d'envisager une formation ou de prendre des cours.
12: Capricorne, vous êtes en proie à une indécision chronique, vous changez d'avis en un clin d'œil.
13: Verseau, faites des efforts pour tenir vos promesses, sinon votre conjoint ne pourra pas vous faire confiance.
14: Poisson, pour gommer vos rondeurs superflues, une seule solution, démarrer un programme minceur.

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0: Bonjour à tous. Déjà des lycées bloqués. Les lycéens se mobilisent aujourd'hui pour l'acte 3 de leur contestation. Ils demandent, on le rappelle, de meilleures conditions d'apprentissage. Et plusieurs établissements sont déjà concernés par des blocus en Île-de-France notamment, mais également à Lyon ou encore en Vendée. Et une trentaine de rassemblements sont également annoncés à Paris, mais aussi à Tours, Rennes, Toulouse ou encore Lille. Les lycéens qui ont reçu le soutien d'une intersyndicale de l'éducation nationale. Les syndicats appellent ainsi à descendre dans la rue à leur côté. Des cortèges sous tension. Pour le défilé prévu à Paris à partir de 14h, quelques 2000 policiers et gendarmes seront mobilisés. Dans le reste de l'actualité, un nouvel épisode méditerranéen menace le sud de la France. L'Hérault et le Gard ont été placés ce matin en vigilance orange pour pluie, inondation, mais également pour des risques d'orage. Une alerte qui débute ce soir à 22h. Météo France attend à des cumuls de l'ordre de 80 à 120 mm de pluie en peu de temps. Les entrepreneurs n'ont pas le moral, c'est ce qui ressort du baromètre trimestriel du syndicat des indépendants. Ainsi, 96% des chefs d'entreprise sont pessimistes quant à l'évolution de la situation économique. Parmi eux, 61% constatent une baisse de leur chiffre d'affaires au troisième trimestre. Un nouveau vol d'œuvres d'art en France, l'Apocalypse, livre inspiré du texte de Saint Jean, a été dérobé. Les faits se sont déroulés dans la nuit de dimanche à lundi au Centre d'art contemporain d'Issoire dans le Puy-de-Dôme. Cet ouvrage a notamment été illustré par 14 des plus grands peintres, dont Salvador Dali. Une enquête a été ouverte. L'Ukraine a envoyé 650 drones contre Moscou. Une annonce ce matin des autorités russes. Au moins une personne, un jeune homme de 20 ans, est morte dans un village de la périphérie de la capitale. De son côté, la Russie a intensifié ses bombardements sur le territoire ukrainien ces dernières semaines. Et puis on termine avec un mot de football. L'équipe de France s'offre un festival pour renverser la Belgique. Les Bleus l'emportent 4 buts à 1 pour leur quatrième match de Ligue des Nations. Menés 1-0 à la 77e minute, les tricolores ont fait exploser les Belges avec 4 buts en 14 minutes. Excellente matinée à tous.
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1: Un emballage en pois jaune pour remplacer le polystyrène, c'est le sujet de votre chronique innovation. Un électroménager, un ordinateur, une pièce industrielle, pour voyager sans casse, ils sont souvent calés dans du polystyrène expansé. Ça protège bien, mais c'est un plastique et de plus en plus d'entreprises cherchent à s'en passer. Storopack, spécialiste de l'emballage de protection dont le pôle de recherche est en Loire-Atlantique, propose une alternative brevetée. Sans principe, un cœur en carton, creusé de petites cellules remplies d'air, un peu comme un nid d'abeille. Ce cœur est pris en sandwich entre deux couches de mousse d'amidon. Cet amidon vient de pois jaunes cultivés en Europe. Pour le fabriquer, on chauffe le pois jaune avec de l'eau et l'installation ressemble à une grande machine à pop-corn. Le résultat, ce sont des cales en trois dimensions, légères et faites sur mesure. Et ce sont ces pièces qui maintiennent l'objet dans son carton. Et pour les assembler, pas besoin de colle, un simple apport d'eau suffit. Côté performance, le niveau de protection est comparable à celui du polystyrène expansé, contre les chocs mais aussi contre les frottements et les rayures. Après usage, ces cales se recyclent avec le papier. Et par rapport à un carton de calage classique, elles demandent jusqu'à 43% d'eau, 38% de ressources et 32% de CO2 en moins. Reste des inconnus, on ne connaît ni le prix ni la date de mise sur le marché, alors verra-t-on bientôt ces cales de pois jaune dans nos colis? Réponse à suivre.
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1: Et on se retrouve pour les manifestations à venir. Je démarre avec l'accueil de loisirs pluricommunal à la MJC de Baramba. Sortie cinéma, grands jeux, activités manga, atelier cuisine et bal costumé pour les vacances de la Toussaint. Si vous souhaitez inscrire vos enfants, on vous donne rendez-vous ce 7 octobre de 17h à 19h directement à la MJC. Comme chaque année, l'Harmonie Denis Derazelard a le plaisir de vous inviter à son concert annuel le dimanche 11 octobre à 16h à la salle des fêtes Denis Derazelard. Le temps d'un après-midi, laissez-vous porter par la musique et partez avec eux pour un voyage fait de rêves, d'émotions, d'énergie et d'évasion. Sous la direction de Félicien Vigizov, les musiciens de l'Harmonie vous emmènent à travers différents univers musicaux, tantôt intenses, tantôt légers. C'est également un rendez-vous avec le petit cœur de la Hazelle pour de beaux moments où voix et instruments vont se rencontrer. Ce 10 octobre, c'est la marche nocturne à la découverte du trésor de la Perreux. Rendez-vous dès 19h au château. Enfilez vos costumes les plus terrifiants ou majestueux et plongez dans un univers peuplé de créatures mystérieuses et de magie. Qui sait, peut-être qu'au détour du banc de la roche, vous découvrirez des secrets oubliés ou des êtres fantastiques. L'inscription est de 10€ par personne, 5€ pour les moins de 12 ans. Ce 11 octobre, un concours de belote à partir de 14h au Royal à Roto. De jolis lots et tout le monde gagne. Jeu par équipe au tarif de 10€. Pensez à vous inscrire par téléphone. Et toujours pour ce dimanche 11 octobre, le traditionnel Beckehoff proposé par le conseil de fabrique de la claquette. C'est à la salle polyvalente de la Broc dès 11h30. Repas sur place, à emporter ou même livrer. Le tarif est de 22€ avec le plat, fromage, dessert et café. C'est gratuit pour les moins de 10 ans. Et on poursuit avec l'AS Vichrus Lutzelouz qui vous propose une soirée années 80 à nos jours. Préparez-vous à remonter le temps et à danser sur les plus grands tubes des années 80. C'est le samedi 17 octobre à partir de 19h à la salle des fêtes. DJ Sébastien Faure sera au platine pour vous faire danser toute la soirée. La restauration prévue des tartes flambées. L'entrée est à 10€ avec une consommation offerte. C'est gratuit pour les moins de 14 ans. Et le cinéma Le Royal fête ses 30 ans, 1996-2026. À l'occasion de cet anniversaire, Le Royal vous invite à partager un week-end exceptionnel du vendredi 16 au dimanche 18 octobre, placé sous le signe du cinéma. Les festivités débutent donc vendredi à 21h avec la projection gratuite du film Flipper. Samedi 17 octobre, petits et grands pourront profiter de la projection des mignons et des monstres à 15h. Et à 18h, la soirée se poursuivra autour d'un repas composé de grillades, frites et boissons, accompagné du groupe Entre Parenthèses. Le forfait soirée est proposé à 20€, 10€ pour les enfants. Je termine avec la Maison des loisirs de Baramba pour le 17 octobre. Octobre rose, animation solidaire et conviviale. Les bénéfices seront reversés à la Ligue contre le cancer. La participation est de 10€. À partir de 16h, Zumba partie du cœur, yoga doux et blind test. Et à 19h, concert de la chorale Cœur des femmes de Molsheim. Voilà pour les prochaines manifestations dans la vallée. Si vous avez besoin d'un renseignement, n'hésitez pas à vous rendre sur le site radio-rcb.fr dans l'onglet événements. On va s'écouter les Corgis, il y aura Dorelai, les Jackson 5, quelques pages de publicité. À 11h, c'est votre flash d'information et je vous souhaite une très bonne écoute sur RCB.
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1: Bonjour à tous, la colère lycéenne ne faiblit pas et s'étend aujourd'hui. Étudiants, corps enseignants, parents d'élèves mais aussi agriculteurs de la Confédération Paysanne vont se joindre au mouvement aujourd'hui. Entre 20 000 et 40 000 personnes sont attendues à la manifestation parisienne qui doit relier la place de la République à la place de la Nation à partir de 14h. Et déjà ce matin, plusieurs établissements sont bloqués en Île-de-France mais également une quinzaine dans le Rhône, notamment à Lyon. Du côté des universités, à Paris, une vingtaine d'étudiants est réunie devant l'université Sorbonne. Bonne nouvelle à Nation. Et ce sondage publié par Ipsos BVA ce matin, près de 8 jeunes sur 10 estiment que les responsables politiques préparent mal leur avenir. 64% d'entre eux ne font pas confiance aux candidats à la présidentielle pour prendre en compte leurs préoccupations. Dans le reste de l'actualité, Maud Bréjon reçoit aujourd'hui les distributeurs de carburant. La ministre de l'Énergie va leur demander de répercuter à la pompe toute baisse des cours de pétrole aussi vite que les hausses. En attendant une éventuelle décrue, elle a rappelé que l'aide de 100 euros mise en place par le gouvernement pour soutenir les gros rouleurs était prolongée jusqu'à la fin de l'année. 16 milliards d'euros, eh bien c'est ce qu'a coûté l'été caniculaire en France, selon une mission parlementaire présentée hier. Ce chiffre prend en compte l'effet sur la croissance, les dépenses publiques imprévues, dont l'aide aux agriculteurs, mais aussi plusieurs centaines de millions d'euros liés à la santé et aux incendies. Et un nouvel épisode méditerranéen sur le Languedoc est attendu la nuit prochaine. Météo France placera l'Hérault et le Gard en vigilance orange pour pluie, inondation et orage à partir de 22h. L'Institut alerte sur des pluies importantes et un risque d'orage stationnaire notable qui pourrait entraîner des cumuls de 80 à 120 mm de précipitations. Et puis on termine avec un mot de sport. La suite des mondiaux de judo aujourd'hui à Bakou en Azerbaïdjan. Après une journée sans médaille hier côté français, le camp tricolore peut compter aujourd'hui sur deux de ses têtes d'affiche avec les entrées en lice de Sarah Léonici et Joanne Benjamin Gaba. Excellente matinée à tous.
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1: Votre recette du jour, le mijoté de veau aux carottes, citron confit et olives. Le tout pour 6 personnes. Il vous faudra 950 g de jarret de veau désossé, 300 g d'olives vertes dénoyautées, 3 carottes, 6 petites pommes de terre, 2 gousses d'ail, 1 oignon, 2 citrons confits, 3 cm de gingembre frais, 1 cuillère à café de curcuma, 2 brins de thym, 4 cuillères à soupe de cerfeuil haché, 4 cuillères à soupe d'huile d'olive, du sel et du poivre. Pour la préparation, commencez par couper la viande en morceaux réguliers, réservés. Pelez et coupez le gingembre en bâtonnets en ôtant la partie fibreuse. Épluchez et émincez l'oignon. Pelez et hachez une gousse d'ail. Pelez les carottes et coupez-les en rondelles. Et épluchez ensuite les pommes de terre. Coupez les citrons confits en quatre. Préchauffez votre four en thermostat 7, soit 210 degrés. Faites revenir l'oignon avec l'huile d'olive dans une cocotte 5 minutes. Ajoutez la viande et faites-la dorer. Rincez et épongez les olives et ajoutez-les dans la cocotte. Ajoutez ensuite les carottes, les pommes de terre, les citrons confits, le curcuma, l'ail haché, le gingembre, le thym et la gousse non pelée. Versez ensuite 20 cl d'eau, salez, poivrez et mélangez bien. Couvrez le tout et enfournez une heure. Servez parsemé le cerfeuil. Je répète pour les ingrédients, 950 g de jarret de veau désossé, 300 g d'olives vertes dénoyautées, 3 carottes, 6 petites pommes de terre, 2 gousses d'ail, 1 oignon, 2 citrons confits, 3 cm de gingembre frais, 1 cuillère à café de curcuma, 2 brins de thym, 4 cuillères à soupe de cerfeuil haché, 4 cuillères à soupe d'huile d'olive, du sel et du poivre. Bon appétit!
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à toutes et à tous. Voici votre agenda sorti pour la journée, plein de bonnes idées à glisser dans votre emploi du temps. On commence sans attendre, puisque ça se passe aujourd'hui même, la sortie Démystifier la nuit à Muttersols dès 18h30. Une balade sensorielle à travers les trames vertes et bleues de la commune pour comprendre d'où viennent nos peurs liées à la vie nocturne. C'est gratuit, mais sur inscription obligatoire auprès de la Maison de la Nature d'Uride et de l'Alsace Centrale. Après-demain, jeudi 8 octobre, direction Célestat pour une soirée théâtre, la pièce « Y'a de la joie » à 20h30 au Tanzmatten. Michael Hirsch y raconte, avec toute sa tendresse habituelle, comment il a appris la joie de vivre entre recherches personnelles et anecdotes savoureuses. Comptez de 9 à 24 euros selon les tarifs. Vendredi 9 octobre à 18h, rendez-vous à la MJC Le Vivarium de Villers pour les inscriptions à l'école de ski. Le ski club de Breitenbach propose l'apprentissage du ski dès 7 ans et du snowboard dès 11 ans, avec des sorties tous les samedis vers le Champ du Feu ou le Schnepfenried au départ de Célestat et de Villers. Toutes les infos vous attendent sur skibreitenbach.fr. Samedi 10 octobre, dès 11h, direction l'étang de Bar-en-Bar pour la pêche rose. Une pêche en 2x4 avec un sanglier à la broche pour se régaler entre deux prises. Les bénéfices de la journée seront reversés à la Ligue contre le cancer. Comptez 35 euros pour les adultes et 20 euros pour les enfants jusqu'à 12 ans. Enfin, dimanche 11 octobre, avec des départs échelonnés de 11h à 15h depuis la cour de l'école, la marche gourmande d'Albé vous invite à parcourir 7 km à travers le village et son vignoble de montagne. Au menu, pas moins de 6 points de restauration, apéritifs, soupe d'automne au potiron, tartines de fromage blanc, jambon braisé, fromage et dessert. Le tarif plein est fixé à 32 euros. Voilà pour ce petit tour d'horizon des jours à venir. Retrouvez encore plein d'autres idées de sortie sur le site internet de la radio. Belle journée à tous. La

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À la vie, à l'amour, Jackie Quartz. Il va être midi, c'est l'heure de votre flash d'information. À midi 15, la chronique de l'emploi dans la vallée. À midi 30, l'interview réalisée pour la loi Montagne. Comme tous les mardis à 13h, vous retrouvez Pauline pour l'émission Allo Naturo. Quant à moi, je vous retrouve après 14h pour l'info locale et l'activité associative sur RCB. Très bonne écoute sur nos ondes.

Bonjour à tous, les lycéens de nouveau dans la rue aujourd'hui. Les premières manifestations pour dénoncer les conditions d'apprentissage se sont élancées ce matin à Lyon, Saint-Étienne, Angers ou encore Nantes. À Paris, le cortège s'élancera à 14h depuis la place de la République jusqu'à la place de la Nation. Un mouvement rejoint ce mardi par les étudiants, le corps enseignant, les parents d'élèves, mais aussi les agriculteurs de la Confédération paysanne. Et déjà, plusieurs établissements sont bloqués en Île-de-France, mais également une quinzaine dans le Rhône, notamment à Lyon. À Lyon, où déjà 8 personnes ont été interpellées depuis le début de la journée. Du côté des universités à Paris, une vingtaine d'étudiants se sont réunis ce matin devant l'université Sorbonne Nouvelle à Nation. Dans le reste de l'actualité, le RN présente un contre-budget, une trajectoire budgétaire en cas de victoire à l'élection présidentielle. En conférence de presse ce matin, Marine Le Pen a promis 140 milliards d'euros nets d'économies d'ici 2032. La candidate du Rassemblement national table sur une réduction du déficit à 3% dès 2030, une dette publique repassée à 112% en 2032 et défend l'adoption d'une règle d'or budgétaire constitutionnelle adoptée par référendum. L'inquiétude des soignants alors que le nombre de suspicions de Covid-19 a fortement augmenté depuis une quinzaine de jours selon les données de Santé publique France. Le ministère de la Santé estime pourtant qu'il n'est pas nécessaire d'avancer la campagne de vaccination qui doit démarrer le 13 octobre prochain. L'Ukraine a envoyé 650 drones contre Moscou. Une annonce ce matin des autorités russes. Au moins deux personnes, deux hommes de 20 et 71 ans, sont mortes dans des villages de la périphérie de la capitale. De son côté, la Russie a intensifié ses bombardements sur le territoire ukrainien ces dernières semaines. Et puis, le lauréat du prix Goncourt sera connu dans un mois, mais en attendant, l'Académie Goncourt doit dévoiler sa deuxième liste resserrée aujourd'hui, avec 8 œuvres retenues sur les 15 encore en lice. 16 livres avaient été présélectionnés pour le premier tour, avant la disqualification de C'était ça ou mourir de Thilésion Aurélien, suspecté d'avoir été rédigé à l'aide de l'intelligence artificielle. Excellente fin de matinée à tous.

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0: Les postes à pourvoir chez Camo Emploi. On recherche un chef de rang dans la vallée de la Bruche pour un contrat intérimaire. Vos missions: vous assurez la mise en place de la salle restaurant avant le service dans le respect des standards de l'établissement. Vous accueillez, installez et accompagnez les clients tout au long de leur repas. Vous appliquez les règles d'hygiène, de sécurité et les procédures en vigueur. Vous êtes issu d'une formation dans ce domaine et vous justifiez d'une expérience réussie. Vous avez un excellent sens du contact et de l'accueil. Vous êtes aussi capable de manager une équipe de serveurs et d'organiser le travail de manière rigoureuse et efficace. Salaire à convenir selon profil avec possibilité d'embauche. Le poste est à pourvoir du lundi au dimanche en fonction du planning. On recherche un soudeur dans la vallée de la Bruche pour un contrat intérimaire. Poste à pourvoir 35 heures par semaine du lundi au vendredi en horaire de journée. Doté de compétences en soudage, vous maîtrisez les opérations d'assemblage et de soudage des pièces métalliques à partir de plans et de documents techniques. Vous savez préparer les pièces, choisir les procédés adaptés et réaliser des soudures conformes aux exigences de qualité. Vous êtes rigoureux et minutieux, autonome et doté d'un bon esprit d'équipe. Vous êtes issu d'une formation dans ce domaine et justifié d'une expérience de minimum 5 ans sur des fonctions similaires. On recherche un cariste manutentionnaire à Vich pour un contrat intérimaire en horaire de journée. Vous justifiez d'une expérience réussie de minimum 2 ans sur des fonctions similaires et disposez de votre CACES 1, 3 et 5.
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0: 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Bonjour à toutes et à tous. Le 17 septembre dernier, je me suis rendu à Renru, à la ferme du Promont, à l'occasion de la visite de Jean-Pierre Vigier, président de l'Association nationale des élus de la montagne. Une visite qui intervient quelques semaines après la promulgation de la loi pour une montagne vivante et souveraine, destinée à actualiser la politique de la montagne 40 ans après la loi de 1985. Qu'est-ce que cette nouvelle loi va réellement changer sur le terrain ? Entretien avec Jean-Pierre Vigier. Alors, si l'on revient au cas très concret de cette exploitation, qu'est-ce que la nouvelle loi montagne va permettre demain à un agriculteur de montagne qu'il ne pouvait pas faire ou qu'il faisait difficilement hier ?
1: Alors, aujourd'hui, on voit bien que l'agriculture de montagne nous donne des produits de grande qualité, des produits de montagne, mais qui ne sont pas rémunérés à leur juste valeur. Et le texte montagne propose au moins trois choses. Premier point, qu'on arrive au niveau national à valoriser ces produits de montagne. Le deuxième point, très rapidement, dans ce texte de loi permet de maintenir, d'aider et d'accompagner nos outils de transformation en montagne, que ce soit le lait avec les abattoirs, les laiteries, de les garder spécifiquement sur nos territoires de montagne, parce que la transformation permet de mettre de la valeur ajoutée pour nos éleveurs et nos agriculteurs. Et le troisième point, on facilite la réalisation, la construction de retenues collinaires. Et quand je dis retenues collinaires, on n'en pompe pas dans la nappe, ce ne sont pas des méga-bassines, on n'est pas sur des zones humides, sur des zones tampons, et elles sont surtout multi-usages pour l'agriculture, pour les incendies, bien évidemment, et surtout, on a mis comme usage officiel qu'il n'y avait pas, l'abreuvement. L'agriculture chez nous est un modèle économique qui permet, je l'espère à terme, de retrouver notre souveraineté alimentaire, de garder l'attractivité des paysages ouverts et on doit soutenir impérativement notre agriculture de montagne.
0: Alors la loi ne concerne pas seulement l'agriculture, elle s'intéresse aussi aux services essentiels. Prenons l'exemple de l'école. Dans une petite commune de montagne, une classe peut parfois représenter le maintien de toute une école et participer à l'attractivité du village. Est-ce que la nouvelle loi encadre désormais davantage les fermetures de classes dans les communes rurales de montagne ?
1: Je vous dis clairement oui. L'école, c'est la vie. On doit se battre pour maintenir nos écoles et nos classes. Et ce texte de loi dit une chose très claire. Avant toute fermeture de classe, l'inspecteur d'académie ou le recteur doit prendre l'avis et consulter les élus, premièrement. Deuxièmement, doit donner aux élus les perspectives d'évolution des effectifs sur les 3 à 5 ans. Et troisièmement, tenir compte des spécificités des territoires.
0: Jusqu'où va cette logique ? Est-ce que la nouvelle loi impose désormais de tenir davantage compte des contraintes particulières de la montagne lorsqu'il est question d'école, de santé, de transport ou d'accès aux services publics ?
1: Absolument. Au niveau de la santé, on a inscrit et modifié le code de santé publique et surtout les schémas régionaux de santé de telle sorte qu'on doit avoir un temps d'accès maximal à un centre de soins. On demande l'égalité d'accès à la santé en montagne. Et ça, c'est les ARS, à travers le schéma régional, qui devra appliquer cette doctrine. Un temps maximal à un centre de soins.
0: Alors, autre enjeu majeur pour les prochaines années, l'eau. La loi prévoit une politique d'usage partagé et de stockage de la ressource. Est-ce que cela peut réellement changer la capacité des territoires de montagne à faire face au changement climatique ?
1: Oui, cette loi, comme je vous l'ai dit, facilite

0: la construction et la réalisation de retenues collinaires multi-usages avec le premier usage, la sécurité. On le voit très bien qu'avec le changement climatique, le réchauffement climatique, les incendies sont de plus en plus nombreux. Aujourd'hui, l'eau tombe sur une année. De même, mais elle tombe de manière plus forte au printemps et plus forte à l'automne. Donc, on doit la capter quand elle est là et on la redistribue l'été quand on en a besoin. C'est de la simplicité et c'est du bon sens.
1: Dernière question, vous êtes là depuis ce matin, vous avez découvert la vallée de la Bruche. Alors, quel est votre sentiment ?
0: Un territoire magnifique, exceptionnel, avec des paysages entretenus, ouverts par nos éleveurs, avec de la vie, avec de l'industrie, avec du service, avec le maintien des écoles, puis avec des élus qui défendent avec force, qui défendent avec conviction leur territoire et leur montagne. Et ça fait vraiment plaisir. Et puis, je dirais en conclusion, notre seul parti politique, tous ensemble, en œuvre pour la montagne.
1: Eh bien, merci beaucoup, Monsieur Vigier.
0: Merci beaucoup et à très bientôt.
1: Cette loi montagne touche aussi à une question beaucoup plus large. Comment maintenir une véritable vie locale dans les territoires de montagne? Reste à savoir comment ces nouvelles dispositions se traduiront concrètement dans les communes et les exploitations de la vallée de la Bruche. À très vite pour une nouvelle page d'actualité.
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2: Allo Naturo sur les ondes d'RCB en compagnie de Pauline. Bonjour Pauline.
0: Bonjour Tamara, bonjour à toutes et à tous.
2: Aujourd'hui, de quoi nous parles-tu ?
0: Aujourd'hui, je vais vous parler des allergies. Alors, qu'est-ce qui se passe exactement dans notre corps en cas d'allergie ? Notre système immunitaire va réagir à une chose à laquelle il n'est pas censé réagir ou pas autant. Donc cette chose, on l'appelle un allergène. Et c'est normalement quelque chose d'anodin, donc ça peut être un pollen et inoffensif. C'est-à-dire que le système immunitaire va identifier donc ce pollen, par exemple, comme un envahisseur ou un pathogène. Et il peut réagir plus ou moins fortement selon son degré de l'allergie et selon l'endroit où se situe l'allergène. Donc ça peut être des éternuements, rhinites, toux, asthme, conjonctivite, eczéma, urticaire ou beaucoup plus grave, œdème de Coincke, choc anaphylactique.
2: Et est-ce qu'il y a beaucoup de personnes touchées par ces allergies ?
0: Il y a seulement 50 ans, les maladies allergiques étaient plutôt rares. Elles concernaient certains allergènes bien connus, cacahuètes, poils de chat, abeilles, où elles étaient saisonnières et causées par certains pollens. Mais actuellement, l'allergie est extrêmement courante et de plus en plus de personnes souffrent de désagréments chroniques. Les chiffres actuels sont un adulte sur trois serait allergique au pollen et 25 à 30% de la population générale a une allergie.
2: Quand même, du coup, c'est en augmentation.
0: Ah oui.
2: Et est-ce qu'on sait à quoi ce serait dû ?
0: Alors, l'augmentation du temps de contact avec les allergènes, ben, avec le changement climatique, il augmente les périodes d'exposition au pollen. Et par notre mode de vie actuel qui fait qu'on passe 70 à 90% de notre temps à l'intérieur. Et souvent, c'est mal ventilé. Donc, on a plus de contact avec les acariens, la poussière, les substances chimiques qui émanent des meubles et des sols traités, par exemple. Donc, on est plus sensible. Il y a aussi l'apparition de nouveaux allergènes, les produits chimiques, les produits d'hygiène, la pollution atmosphérique et la multiplication des cofacteurs qui déclenchent ou aggravent les allergies. Le stress, tout comme d'habitude,
2: oui.
0: Les infections, les poussières, les pollutions chimiques, le tabac et certains médicaments qui peuvent troubler la flore intestinale ou les autres flores du corps.
2: Ouais, et c'est vrai qu'on nous parle pas mal de chimie dans nos produits qui sentent tellement bon pour la maison.
0: Oui, c'est les bougies.
2: Voilà, les bougies, les parfums d'ambiance, les produits pour le sol. Alors oui, c'est sûr, ça sent le malabar, mais c'est pas terrible. On aura peut-être l'occasion d'en reparler lors d'une prochaine chronique.
0: Bonne idée.
2: Hein, ce serait pas mal. Hein.
0: Ouais.
2: Mais pour l'instant, j'aimerais te demander, est-ce que l'on peut développer une allergie au courant de sa vie ?
0: Et malheureusement, oui, possible. Ouais. Qu'on n'a jamais été allergique à une chose et du jour au lendemain, on devient allergique à quelque chose qui ne posait pas du tout problème auparavant. Il y a deux phases dans une allergie. Une première phase de sensibilisation à l'allergène où on n'a pas du tout de signes cliniques. Et après, il y a une phase de révélation durant laquelle se déclenchent les symptômes. Ces allergies peuvent apparaître suite à un dérèglement du système immunitaire à cause des facteurs dont on a parlé juste avant. Il y a aussi des personnes qui ont malheureusement un terrain qu'on appelle atopique, c'est-à-dire que ces personnes vont fabriquer plus facilement des anticorps immunoglobuline E, IgE on les appelle, qui sont impliqués dans l'apparition des allergies. Et donc ces personnes font plus facilement des allergies.
2: Et que faire du coup en cas d'allergie ?
0: Je ne vais pas vous parler du côté médicaments, allergologue, bilan, etc. Je vais vous parler plutôt de ce qu'on va faire en naturopathie. Donc, il y a deux pans à travailler. Il y en a un pour le traitement de fond et l'autre pour le traitement de crise. Donc, on commence par le traitement de fond qui doit être fait en avance. Donc, on peut le faire pendant la période automnale ou l'hiver. Et où, d'ailleurs, selon comment est notre terrain, pour que le corps soit prêt pour le printemps et l'arrivée des pollens. Après, si c'est une allergie qu'on a tout le temps,
2: c'est tout l'année.
0: On peut voir tout le temps. Mais en fait, il faut se dire que le traitement de fond, il faut le commencer plusieurs mois avant l'exposition.
2: Okay.
0: Donc, qu'est-ce que c'est que ce traitement de fond ? On va travailler en fait sur l'intestin, surtout l'hyperperméabilité intestinale. C'est-à-dire que l'espace qu'on appelle jonction serrée, qui se trouve entre les entérocytes, ce sont les cellules de la paroi de l'intestin, ils sont trop grands, ils sont trop écartés. Donc, il y a des molécules trop grosses qui passent et qui normalement ne devraient pas passer et qui vont arriver au niveau des capillaires sanguins. Et là, en fait, derrière, là, eh ben, y a la majorité du système immunitaire qui se trouve là. En fait, c'est les contrôleurs qui regardent qu'est-ce qu'on absorbe et si c'est bon ou pas. Et donc, s'il y a des choses trop grosses qui passent et qui ne sont pas censées passer, ben, le système immunitaire, il est en alerte, il est surstimulé à cause de ces grosses molécules et ça va un peu détraquer le système immunitaire qui va surréagir aux allergènes, etc.
2: Et est-ce qu'on peut réparer cette hyperperméabilité intestinale ?
0: Oui, ben c'est ça la bonne nouvelle.
2: Super. Voilà.
0: C'est que ben, comme beaucoup de cellules dans notre corps, elles se renouvellent. Et donc cette paroi intestinale se renouvelle entièrement en... Bon, il faut compter minimum 3 semaines.
2: Ah, mais c'est déjà
0: mais
2: bien.
0: Mais c'est pour ça, du coup, il faut le commencer au moins une saison avant, il faut se dire comme. Donc, ces 3 semaines minimum, vaut mieux tabler sur 2-3 mois de cure.
2: D'accord.
0: Donc, comment on va faire ? Il faut, pendant minimum 1 mois, éviter les choses qui agressent la paroi de l'intestin. En naturopathie, on recommande l'éviction, la limitation du gluten et des produits laitiers. On mange beaucoup de fruits et légumes, donc des fibres qui vont drainer et ça va éviter qu'il y ait des stases au niveau de l'intestin. Donc, il faut éviter d'être constipé. Parce qu'en fait, quand il y a une stase comme ça dans l'intestin, il y a une surabsorption. Et donc, en plus, il y a une déshydratation, etc. Et il peut y avoir, au bout d'un moment, une fermentation, donc intoxication. Enfin, c'est moins bon, en fait, ce qui se trouve dans l'intestin. Donc, c'est pour ça, ça ne doit pas stagner. Ça doit être, on prend ce qu'il faut et le reste, c'est éliminé.
2: Et du coup, alors, on a donc cette éviction et puis manger plus de fibres. Qu'est-ce qu'on peut faire d'autre ?
0: On va ajouter des compléments alimentaires comme la L-glutamine. Il existe aussi des complexes qui sont tout faits et qui contiennent des nutriments pour favoriser justement le renouvellement de ces cellules de la paroi intestinale, les entérocytes. Comme par exemple, il y a le Perma Royal des laboratoires La Royale. Alors chez La Royale, ils ont des super produits avec zéro additif, etc. Bah alors, ils sont pas bons.
2: Bah on peut pas tout avoir.
0: Ils sont pas bons. Mais ils sont au niveau composition, c'est les plus clean. Et au niveau fabrication, respect, etc. Pas de chauffage. Vraiment, pour avoir le truc le plus nickel, c'est ça. Mais c'est vraiment pas bon. Il y a RJ Protect chez Nutergia. Donc lui, l'avantage, c'est qu'on le retrouve assez facilement. On peut le trouver en pharmacie aussi. Alors que La Royale, c'est que chez eux en commande.
2: Oui.
0: Il y a les laboratoires Fenu qui font aussi Probiopermea, qui contient en plus des probiotiques. Après, il y a aussi des autres complexes qu'on retrouve partout, sur Onatera, dans les magasins bio, en pharmacie, où on retrouve des choses toutes faites. Ce qui est pas mal, qui contiennent des probiotiques et des choses aussi pour refaire la paroi.
2: Et est-ce que je peux te poser une question ? Par exemple, dans La Royale, on a une gamme normale, classique, et une gamme bio. Est-ce qu'il y a vraiment une différence entre le bio et le pas bio ?
0: Alors, pour tout ce qui est nutriments, il n'y a pas de différence bio, pas bio. Après, La Royale, en fait, c'est pas bio dans le sens, parce que tout est bio chez eux.
2: Oui, c'est ça.
0: Mais ils ont une gamme qui est faite, comment ça s'appelle ? En fait, ils analysent le produit avec d'autres choses, avec les vibrations, etc.
2: D'accord.
0: C'est ça, c'est dans le côté-là, en fait.
2: D'accord.
0: Je ne sais plus comment ils l'appellent, cette gamme. C'est des ampoules. Et eux, en fait, ils l'analysent avec la vibration de type... je sais plus quoi. Donc, on est encore dans une autre sphère.
2: D'accord.
0: Mais sinon, tous les trucs sont bio chez La Royale.
2: Ok.
0: Au centre, sens... Mais effectivement, c'est un nom bio quelque chose, je sais plus.
2: Ok, bon, ouais. On fera nos recherches.
0: C'est ça. Et donc, je vous disais, on peut faire aussi la cure de probiotiques pour aider au niveau de l'intestin. Parce que comme on en a parlé dans l'émission sur les probiotiques ou sur le microbiote, il faut mettre les bons micro-organismes qui sont bénéfiques pour empêcher qu'il y ait les mauvais qui viennent et puis pour empêcher les inflammations aussi. Parce qu'un intestin inflammé ne va pas bien travailler non plus. Il a été démontré aussi que le microbiote intestinal participe pleinement au fonctionnement du système immunitaire intestinal. Et il doit être en bonne forme pour que notre système immunitaire soit à l'équilibre et ne surréagisse pas avec des allergènes et donc déclenche des allergies. Pour cela, on fait simplement une bonne cure de probiotiques. Il faudrait à peu près 6 semaines, voire 2 mois. Après, on pense à introduire des aliments qui sont riches en probiotiques. Donc, tout ce qui est produits laitiers, yaourts aussi, kombucha, kéfir, légumes lacto-fermentés, fromage, on en a parlé dans l'émission, la levure de bière aussi.
2: Du coup, ça, c'est pour tout ce qui est préventif et en vue d'essayer de faire quelque chose pour ses allergies. Mais par contre, est-ce qu'il y a quelque chose à faire quand on est en période de crise ? Complètement.
0: Oui, alors il y a des choses qui contiennent naturellement un antihistaminique. Donc l'antihistaminique, c'est le médicament qu'on prend quand on a une allergie. Bon, alors attention, accrochez-vous, ce sont les œufs de caille. Mais par contre, pour avoir les vertus, il faut les gober crus.
2: Mm-hmm.
0: Voilà.
2: Rassure-moi, il y a des il y a aussi en forme
0: oui, il y a aussi on peut les retrouver sinon en forme de complément
2: super.
0: Donc soit on prend le médicament, soit on prend l'œuf de caille cru.
2: OK.
0: Il y a aussi le macérat de bourgeon de cassis qui est un très bon anti-inflammatoire et anti-allergique. Les graines de nigel qu'on peut ajouter à son alimentation, fraîchement moulues ou écrasées au mortier et au pilon. Et on peut aussi utiliser l'huile de nigel première pression à froid bio dans notre alimentation pour les assaisonnements, ou on peut utiliser en massage sur l'eczéma, dermatite atopique, parce que elle a un effet immunomodulateur. Et donc elle apaise aussi les allergies. Elle fonctionne aussi très bien sur le psoriasis.
2: Et qu'est-ce qu'on peut retrouver pour la cueillette sauvage ?
0: En cueillette sauvage, c'est super facile. La plante reine pour les allergiques. Et en plus, on la trouve partout. Et on en a déjà parlé. Mmh. Et on a pratiquement toute l'année, c'est le plantain. Parce qu'elle contient une molécule qui est l'apigénine et qui est anti-inflammatoire et qui diminue la réaction du système immunitaire face aux allergènes. C'est pour ça qu'on a déjà parlé. On peut faire le fameux baume au plantain pour les piqûres, etc. Et vous pouvez l'utiliser sous forme de complément. Si vous voulez pas ramasser, donc en gélule, en tisane. Après, vous pouvez aussi le ramasser et le sécher, prendre en gélule ou le manger. En cuisine, il faut juste bien le hacher parce qu'il est fibreux et on enlève la grosse nervure centrale. Après, on peut l'utiliser un peu comme des épinards. Hein. Omelette, okay. Quiche, risotto. On peut faire un super pesto avec.
2: Aha.
0: Vous pouvez également faire un macérat de plantain. Donc, faut mettre le plantain au bain-marie. Vous le recouvrez d'huile, par exemple de l'huile d'olive, et vous le laissez chauffer au bain-marie pendant une heure. Et après, vous allez voir, le macérat, l'huile, elle va devenir un peu verte et elle va sentir l'herbe. Donc là, c'est bon. Et donc, vous la filtrez après et puis vous la mettez en bouteille. Vous pouvez l'utiliser telle qu'elle, comme une huile. Vous pouvez rajouter de la cire d'abeille dedans pour faire un baume. Donc, on met à peu près une cuillère à soupe de cire d'abeille pour 4 cuillères à soupe de macérat. Et au bain-marie, ça fait fondre tout ça. Et après, en refroidissant, ça se transforme en baume. Et quand c'est à peu près à température, quand c'est en train de refroidir, vous pouvez même rajouter une petite goutte d'huile essentielle de lavande, par exemple, qui va aussi avoir un côté apaisant. Oui. Donc, ça fait un fameux baume, le fameux baume pour la peau qui marche sur tous les bobos et qui est aussi anti-grattage pour les piqûres ou même pour des zones autres, hein, eczéma, etc.
2: Ouais, pour tous les problèmes de peau finalement, voilà, oui. Le plantain est notre ami.
0: C'est ça.
2: Qu'on le mette sur la peau, dans notre corps, voilà, c'est notre ami, on en trouve partout comme tu l'as dit, et à peu près à toutes les saisons, à part en hiver.
0: Oui, ou bon, là quand il fait très très chaud et sec.
2: Exactement, mais sinon, chez nous, vous pouvez en trouver facilement. Donc si vous voulez partir à la cueillette, c'est possible, et puis si vous n'avez pas forcément envie ou pas forcément le temps, eh bien vous pouvez le commander en complément alimentaire. Eh bien super, merci pour cette émission sur les allergies, comment les prévenir et même un petit peu les guérir à l'instant T. Pauline, on se retrouve la semaine prochaine pour une nouvelle émission sur RCB.
0: Merci Tamara, bonne journée à toutes et à tous.
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1: Et nous sommes le 6 octobre, aujourd'hui nous fêtons les Bruno, et en ce 6 octobre je peux vous parler de l'ouverture du Moulin Rouge en 1889 ou de l'assassinat du président égyptien Anwar El Sadat le 6 octobre 1981. Mais le 6 octobre 2008, les bourses mondiales dévissent de 20%. 2008 est la pire crise financière depuis 1929, une crise qui a débuté avec les difficultés rencontrées par les ménages américains à faible revenu à rembourser leurs crédits pour l'achat de leur logement. Ces crédits étaient destinés à des emprunteurs qui présentaient des garanties seulement pour des taux moins préférentiels, les fameuses subprimes, des taux d'intérêt tout de même extrêmement bas pendant des années, mais souvent accordés avec des taux variables. De 1% en 2004, ils seront relevés à plus de 5% en 2006. Résultat, les charges financières des emprunts sont considérablement alourdies. Un nombre croissant de ménages ne peut pas faire face et les prix de l'immobilier s'effondrent. Pire, la valeur des biens devient inférieure à la valeur des crédits, les reventes de maisons accélérant d'autant la baisse des prix. Fin août 2007, près d'un million d'emprunteurs ont perdu leur logement, ils seront 3 millions au total. Le 15 septembre 2008, la banque Lehman Brothers fait faillite et les bourses mondiales dévissent le 6 octobre, entraînant la récession de la part des plus grandes puissances économiques, politiques d'austérité et accroissement des inégalités. Une crise qui aurait coûté 1,5 milliard d'euros à la France en 10 ans. La citation du jour est signée d'Henry Kissinger, secrétaire d'État américain. Il ne peut pas y avoir de crise la semaine prochaine, mon agenda est déjà plein.
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1: Il est 14h.
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3: Bonjour à tous. Une forte mobilisation et quelques tensions. Le mouvement lycéen se poursuit avec l'acte 3 lancé par l'Union syndicale lycéenne. Elle revendique plus de 1800 lycées à l'arrêt aujourd'hui, un record depuis le début de la mobilisation. Une centaine de défilés prévus partout en France. Les lycéens rejoints aussi par les étudiants, mais également par plusieurs syndicats. En parallèle, le gouvernement lance une consultation en ligne pour répondre à cette colère lycéenne. La plateforme agora.gouv est ouverte depuis hier et elle a déjà reçu plus de 1700 contributions. Les lycéens peuvent faire connaître leurs difficultés, leurs attentes et leurs propositions pour améliorer leur scolarité, indique le ministère de l'Éducation. Pendant ce temps, Emmanuel Macron, lui, est dans le Finistère. Le chef de l'État est venu assister au tir de missiles. Le ministère des Armées a confirmé qu'un missile balistique stratégique M51 sans charge nucléaire a été tiré ce matin depuis un sous-marin nucléaire lanceur d'engins. À la veille du 7 octobre en Israël, le ministre de la Défense ordonne d'augmenter le niveau de vigilance dans le pays et il demande à l'armée de se tenir prête à tout scénario possible dans la bande de Gaza. Israël se prépare à commémorer les attaques sans précédent menées par le Hamas il y a 3 ans. Notez qu'à Paris, la manifestation à l'appel du collectif Urgence Palestine prévue ce mercredi est interdite par la préfecture de police. Le prix Nobel de physique attribué à un chercheur belge, Francis Alzen, récompensé pour ses travaux sur des particules appelés neutrinos détectés dans la glace du pôle sud, indique le comité Nobel. Demain, ce sera le prix Nobel de chimie qui sera décerné par l'Académie suédoise. Et puis aux mondiaux de judo à Bakou, terrible désillusion pour Johan Benjamin Gaba. Le champion du monde en titre est éliminé dès son entrée en lice chez les moins de 73 kilos. À suivre à présent, Sarah Léonie Sizik, engagée en moins de 57 kilos. La médaillée olympique s'est facilement qualifiée pour les demi-finales. C'est la fin de ce flash. Bon début d'après-midi.
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1: Et on se retrouve pour nos infos du jour. On démarre avec l'activité à la médiathèque de Schirmeck. Pelote et papote, c'est de 15h à 18h en accès libre et pour tout public. Débutant ou confirmé, bavard ou observateur, venez tricoter, crocheter, broder dans une ambiance conviviale. Et pour les horaires des maisons France Service à Schirmeck, tous les mardis, rendez-vous de 14h à 16h30 et du côté de salle de 14h à 17h. Je termine avec l'annonce professionnelle suite à un problème de téléphone. Si vous souhaitez joindre l'entreprise Kiki Henry, désormais, merci de composer le 06 25 06 43 85. Voilà pour l'info locale.
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1: Et on se retrouve pour l'activité associative dans la vallée. On démarre avec la MJC de Bar-en-Bas pour l'accueil de loisirs pluricommunal. Les vacances de la Toussaint démarrent le 19 octobre. Il y aura des sorties cinéma, activités manga, ateliers cuisine, grands jeux et bals costumés. Pour inscrire vos enfants, rendez-vous ce 7 octobre de 17h à 19h directement à la MJC. Comme chaque année, l'Harmonie Denis Derazelard vous invite à son concert annuel le dimanche 11 octobre à 16h à la salle des fêtes Denis Derazelard. Le temps d'un après-midi, laissez-vous porter par la musique. Sous la direction de Félicien Vigizoff, les musiciens de l'Harmonie vous emmèneront à travers différents univers musicaux, tantôt intenses, tantôt légers, parfois familiers, toujours avec l'envie de vous surprendre et de vous faire voyager. C'est également un rendez-vous avec le petit chœur de la Hazelle pour de beaux moments où voix et instruments vont se rencontrer. La marche comté de Wildersbach, marche nocturne à la découverte du trésor de la Perreux, c'est ce 10 octobre à partir de 19h. Enfilez vos costumes les plus terrifiants ou majestueux et plongez dans un univers peuplé de créatures mystérieuses et de magie. Qui sait, peut-être qu'au détour du banc de la roche, vous découvrirez des secrets oubliés ou des êtres fantastiques. N'ayez pas peur, cette marche promet des pauses gourmandes pour recharger vos forces et une ambiance unique sous les étoiles. L'inscription est obligatoire, le tarif est de 10€ par personne, 5€ pour les moins de 12 ans. Pensez à de bonnes chaussures de marche et une lampe frontale qui sera indispensable. Rendez-vous directement au château de Wildersbach à la Perreux dès 19h. Ce dimanche 11 octobre, un concours de belote à partir de 14h au Royal à Roto. De jolis lots et tout le monde gagne. C'est un jeu par équipe, le tarif est de 10€, vous pouvez vous inscrire par téléphone. Et toujours pour ce dimanche 11 octobre, c'est le traditionnel Beckehoff proposé par le conseil de fabrique de la paroisse de la Claquette. Rendez-vous dès 11h30 à la salle polyvalente de la Broc, repas sur place ou à emporter, ou même une livraison possible. Le tarif est de 22€ avec le plat, fromage, dessert et café. C'est gratuit pour les moins de 10 ans. Et on poursuit avec la SVIC russe Lutzelouz qui vous donne rendez-vous pour une soirée années 80 à nos jours. Préparez-vous à remonter le temps et à danser sur les plus grands tubes des années 80. C'est le samedi 17 octobre

0: 16 octobre à 21h avec la projection gratuite du film Flipper. Le 17 octobre, petits et grands pourront profiter de la projection des Mignons et Monstres à 15h. Dès 18h, la soirée se poursuivra autour d'un repas composé de grillades, frites, boissons, accompagné d'un concert du groupe entre parenthèses. Le forfait soirée est proposé à 20€ pour les adultes, 10€ pour les enfants. Et enfin, on termine le dimanche 18 octobre avec le cinéma qui sera une nouvelle fois à l'honneur avec 3 séances. Un amour d'épouvantail à 10h, Heart of the Beast à 14h et Les Héros du Louvre à 17h. 3 jours pour célébrer ensemble les 30 ans du cinéma, de souvenirs et d'émotions au Royal. Je termine avec la Maison des loisirs de Bar-en-Bas pour le 17 octobre, animation solidaire et conviviale. Pour Octobre Rose, les bénéfices seront reversés à la Ligue contre le cancer. La participation est de 10€. Dès 16h, Zumba partie du cœur, il y aura du yoga, des blind tests et à 19h, le concert de la chorale Cœur de Femmes de Molsheim. Voilà pour l'activité associative. Si vous avez besoin d'un renseignement, vous pouvez retrouver toutes ces manifestations sur le site radio-rcb.fr dans la rubrique événements. Très belle journée sur RCB.
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0: à toutes et à tous. Voici votre agenda sorti pour la journée, plein de bonnes idées à glisser dans votre emploi du temps. On commence sans attendre, puisque ça se passe aujourd'hui même, la sortie Démystifier la nuit à Muttersols dès 18h30. Une balade sensorielle à travers les trames vertes et bleues de la commune pour comprendre d'où viennent nos peurs liées à la vie nocturne. C'est gratuit, mais sur inscription obligatoire auprès de la Maison de la Nature d'Uride et de l'Alsace Centrale. Après-demain, jeudi 8 octobre, direction Célestat pour une soirée théâtre. La pièce « Y a de la joie » à 20h30 au Tanzmatten. Michael Hirsch y raconte, avec toute sa tendresse habituelle, comment il a appris la joie de vivre entre recherches personnelles et anecdotes savoureuses. Comptez de 9 à 24 euros selon les tarifs. Vendredi 9 octobre à 18h, rendez-vous à la MJC Le Vivarium de Villers pour les inscriptions à l'école de ski. Le ski club de Breitenbach propose l'apprentissage du ski dès 7 ans et du snowboard dès 11 ans, avec des sorties tous les samedis vers le Champ du Feu ou le Schnepfenried, au départ de Célestat et de Villers. Toutes les infos vous attendent sur skibreitenbach.fr. Samedi 10 octobre, dès 11h, direction l'étang de Bar-en-Bar pour la pêche rose. Une pêche en 2x4 avec un sanglier à la broche pour se régaler entre deux prises. Les bénéfices de la journée seront reversés à la Ligue contre le cancer. Comptez 35 euros pour les adultes et 20 euros pour les enfants jusqu'à 12 ans. Enfin, dimanche 11 octobre, avec des départs échelonnés de 11h à 15h depuis la cour de l'école, la marche gourmande d'Albé vous invite à parcourir 7 km à travers le village et son vignoble de montagne. Au menu, pas moins de 6 points de restauration, apéritifs, soupe d'automne au potiron, tartines de fromage blanc, jambon braisé, fromage et dessert. Le tarif plein est fixé à 32 euros. Voilà pour ce petit tour d'horizon des jours à venir. Retrouvez encore plein d'autres idées de sortie sur le site internet de la radio. Belle journée à tous.
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1: C'est un incontournable de nos frigos. Selon France Agrimaire, 95% des ménages français ont acheté au moins une fois du jambon en 2024. Supérieur à l'étouffé, sans nitrite, les références sont tellement nombreuses, pas évident de choisir en rayon. Voici quelques conseils pour vous aider à trancher. Le magazine 60 millions de consommateurs a récemment passé au crible de nombreuses références de jambon. En supermarché, premier constat, le prix ne reflète pas toujours la qualité. Certaines marques premier prix s'en sortent en effet même mieux que des produits plus chers. Le premier réflexe consiste donc à analyser l'étiquette. Privilégier d'abord la mention jambon supérieur, son cahier des charges est plus strict, seulement 5 additifs autorisés. Deuxième conseil, comparer le sel pour 100 grammes. Autour de 2 grammes de sel pour 100 grammes de jambon, soit environ 2 tranches, c'est déjà assez élevé quand on sait que l'OMS recommande de ne pas dépasser 5 grammes de sel par jour. Autre conseil, ne vous arrêtez pas au sans nitrite, écrit en gros sur la barquette. Certains fabricants remplacent les nitrites par des bouillons ou extraits de légumes riches en nitrates, notamment le céleri. Des ferments peuvent ensuite transformer ces nitrates en nitrites. Particularité facilement reconnaissable, certains jambons sans nitrite ou sans solution alternative sont naturellement gris. Ils se conservent moins longtemps et sont généralement plus chers. Enfin, rappelons que même un jambon avec une bonne composition reste de la charcuterie. Les recommandations officielles préconisent de la limiter à 150 grammes par semaine, soit environ 3 tranches de jambon blanc.
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1: La série du jour adapte un grand classique de la littérature. C'est une grande fresque historique que nous propose Netflix avec À l'Est d'Éden, une relecture du classique de John Steinbeck qui a déjà eu droit à une adaptation dans les années 50 avec James Dean. Pour cette série Netflix, les scénaristes ont décidé de mettre au premier plan le personnage de Cathy, une femme qui, au début du XXe siècle, va semer la zizanie entre deux frères.
2: Je suis convaincue que ce monde abrite des monstres nés de parents humains. Les monstres sont des variations de ce qui est considéré comme normal. Un enfant peut naître parfaitement sain, mais être dénué de gentillesse et de conscience.
1: Cathy est une anti-héroïne complexe, mariée à l'un des frères, Adam Trask. Elle va exceller dans l'art de la manipulation. Steinbeck lui-même l'a décrivée comme un monstre psychologique. C'est Florence Pugh qui l'incarne, l'actrice que l'on a déjà vue dans les films Oppenheimer, Black Widow ou encore Dune. Les 7 épisodes de la série interrogent sur la notion de bien et de mal et sur ce que l'on est prêt à faire pour obtenir ce que l'on souhaite. Cette mini-série est une porte d'entrée à tous ceux qui ne connaissent pas l'œuvre de John Steinbeck.
3: Vous avez à peine quitté la chambre, mais vous illuminez déjà tout le foyer.
2: Vous êtes si gentil avec moi.
4: Écoute, les filles dans son genre ne tombent pas du ciel.
3: Cathy, si vous m'épousez, je vous protégerai. Cette vie vous comblera.
1: À l'Est d'Éden sur Netflix.
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0: Bonjour à tous. Plus de 260 000 manifestants revendiqués à la mi-journée par la CGT. 86 000 dans les cortèges en région ce matin selon le ministère de l'Intérieur. C'est une grande journée de mobilisation lycéenne pour demander de meilleures conditions d'enseignement. À Paris, la manifestation est en cours et sur place, la porte-parole de l'Union étudiante Sabrine Carbache assure que le mouvement va continuer.
1: Le gouvernement ne nous apporte aucune réponse concrète. Les revendications, puisqu'il a l'air de ne pas les connaître, elles sont précises, elles sont chiffrées. À tous les jeunes qui nous regardent sur tous les médias, on leur dit mobilisez-vous, continuons la mobilisation jusqu'à ce qu'ils présentent 10 milliards, jusqu'à ce qu'ils signent un chèque et qu'ils nous donnent des gages maintenant, tout de suite, pas demain. On lâchera rien et on sera mobilisés. Et d'ailleurs, jeudi encore, grande date de mobilisation, on ne va rien arrêter, on continuera à bloquer jusqu'au retrait.
0: Et dans le cortège parisien également, plusieurs candidats à la présidentielle, Olivier Faure, le patron du PS, Marine Tondelier des écologistes ou encore l'insoumis Jean-Luc Mélenchon. Notez qu'en marge des manifestations, des tensions ont éclaté à Nantes, à Toulouse ou encore à Lyon. Dans l'actu également, après celui du gouvernement la semaine dernière, le RN a présenté son contre-budget. Marine Le Pen a promis 140 milliards d'euros nets d'économies d'ici 2032. La candidate du Rassemblement national défend l'adoption d'une règle d'or budgétaire constitutionnelle adoptée par référendum. En Allemagne, l'extrême droite accède à la présidence d'un parlement régional. C'est une première depuis 1945. Le parti d'AFD prend les commandes de Saxe-Anhalt après sa large victoire électorale il y a tout juste un mois. Le château de Versailles fermé au public cet après-midi en raison d'une importante panne d'électricité. Jusqu'à 30 000 foyers ont été concernés selon la préfecture des Yvelines qui précise que les opérations se poursuivent pour rétablir la situation. Et puis coup de tonnerre à Toulon, le RCT annonce le départ de Pierre Mignoni. Le directeur du rugby du club a mis fin à sa mission. Il est remplacé par Franck Azéma, déjà en poste sur le banc toulonnais. Bon après-midi.
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Bonjour, une petite sélection télé pour votre soirée du mardi 6 octobre sur TF1 Koh-Lanta All-Star présenté par Denis Brognard. Sur France 2, Après la colère, documentaire présenté par Caroline Roux sur le thème Le drame de Crépol. Sur France 5, Poulet Mania, documentaire. Qu'il soit rôti, découpé ou pané, le poulet s'est fait une place de choix dans les assiettes des Français. En 2024, il s'est hissé.

Bonjour à toutes et tous. L'ultra-violence a frappé à la porte des lycées. La condamnation du Premier ministre à l'Assemblée nationale cet après-midi. Sébastien Lecornu interrogé lors des questions au gouvernement sur la contestation lycéenne. Il promet d'apporter une réponse politique et assure respecter les manifestations du jour. On en compte une centaine partout en France. Le Premier ministre rappelle aussi que des temps de démocratie interne vont être mis en place dans les établissements dès demain. De son côté, l'Union syndicale lycéenne évoque une mobilisation historique et revendique plus de 2000 lycées à l'arrêt et 100% des universités mobilisées. Notez que des tensions entre manifestants et forces de l'ordre ont éclaté en fin de manifestation dans plusieurs villes comme à Toulouse et à Nantes. Emmanuel Macron est élu en Bretagne ce matin. Le président de la République est venu assister au premier tir du nouveau missile balistique depuis un sous-marin nucléaire lanceur d'engins au large du Finistère. Très peu de nations disposent d'un tel savoir-faire, note le chef de l'État, pour qui ce tir est une nouvelle démonstration de la crédibilité de notre dissuasion. La manifestation du collectif Urgence Palestine demain est interdite par la préfecture de police de Paris. Elle évoque des risques de troubles à l'ordre public pour ce rassemblement prévu le 7 octobre, 3 ans jour pour jour après les attaques terroristes du Hamas en Israël. La deuxième sélection du Goncourt dévoilée cet après-midi. Il ne sont plus que 8 romans en lice pour décrocher le plus célèbre des prix littéraires, notamment Boris Bergman, Anne Godard, Yannick Enel et Clémentine Mélois. Pour rappel, le livre de Tennyson Aurélien, soupçonné d'avoir été écrit avec l'aide de l'intelligence artificielle, avait été retiré de la sélection. La liste des 4 finalistes sera annoncée dans 3 semaines. Le prix Goncourt sera décerné le 3 novembre. Et puis c'est la journée nationale des aidants aujourd'hui. Ils sont près de 9 millions à aider au quotidien un proche malade ou dépendant. Et selon une étude, près d'un aidant sur deux ne bénéficie pas d'un répit satisfaisant. C'est la fin de cette édition. Bon après-midi.

0: 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Bonjour à toutes et à tous. Le 17 septembre dernier, je me suis rendu à Renru, à la ferme du Promont, à l'occasion de la visite de Jean-Pierre Vigier, président de l'Association nationale des élus de la montagne. Une visite qui intervient quelques semaines après la promulgation de la loi pour une montagne vivante et souveraine, destinée à actualiser la politique de la montagne 40 ans après la loi de 1985. Qu'est-ce que cette nouvelle loi va réellement changer sur le terrain ? Entretien avec Jean-Pierre Vigier. Alors, si l'on revient au cas très concret de cette exploitation, qu'est-ce que la nouvelle loi montagne va permettre demain à un agriculteur de montagne qu'il ne pouvait pas faire ou qu'il faisait difficilement hier ?
1: Alors, aujourd'hui, on voit bien que l'agriculture de montagne nous donne des produits de grande qualité, des produits de montagne, mais qui ne sont pas rémunérés à leur juste valeur. Et le texte montagne propose au moins trois choses. Premier point, qu'on arrive au niveau national à valoriser ces produits de montagne. Le deuxième point, très rapidement, dans ce texte, de loi permet de maintenir, d'aider et d'accompagner nos outils de transformation en montagne, que ce soit le lait avec les abattoirs, les laiteries, de les garder spécifiquement sur nos territoires de montagne, parce que la transformation permet de mettre de la valeur ajoutée pour nos éleveurs et nos agriculteurs. Et le troisième point, on facilite la réalisation, la construction de retenues collinaires. Et quand je dis retenues collinaires, on n'en pompe pas dans la nappe, ce ne sont pas des méga-bassines, on n'est pas sur des zones humides, sur des zones tampons, et elles sont surtout multi-usages pour l'agriculture, pour les incendies, bien évidemment, et surtout, on a mis comme usage officiel qu'il n'y avait pas, l'abreuvement. L'agriculture chez nous est un modèle économique qui permet, je l'espère à terme, de retrouver notre souveraineté alimentaire, de garder l'attractivité des paysages ouverts et on doit soutenir impérativement notre agriculture de montagne.
0: Alors la loi ne concerne pas seulement l'agriculture, elle s'intéresse aussi aux services essentiels. Prenons l'exemple de l'école. Dans une petite commune de montagne, une classe peut parfois représenter le maintien de toute une école et participer à l'attractivité du village. Est-ce que la nouvelle loi encadre désormais davantage les fermetures de classes dans les communes rurales de montagne ?
1: Je vous dis clairement oui. L'école, c'est la vie. On doit se battre pour maintenir nos écoles et nos classes. Et ce texte de loi dit une chose très claire. Avant toute fermeture de classe, l'inspecteur d'académie ou le recteur doit prendre l'avis et consulter les élus, premièrement. Deuxièmement, doit donner aux élus les perspectives d'évolution des effectifs sur les 3 à 5 ans. Et troisièmement, tenir compte des spécificités des territoires.
0: Jusqu'où va cette logique ? Est-ce que la nouvelle loi impose désormais de tenir davantage compte des contraintes particulières de la montagne lorsqu'il est question d'école, de santé, de transport ou d'accès aux services publics ?
1: Absolument. Au niveau de la santé, on a inscrit et modifié le code de santé publique et surtout les schémas régionaux de santé de telle sorte qu'on doit avoir un temps d'accès maximal à un centre de soins. On demande l'égalité d'accès à la santé en montagne. Et ça, c'est les ARS, à travers le schéma régional, qui devra appliquer cette doctrine. Un temps maximal à un centre de soins.
0: Alors, autre enjeu majeur pour les prochaines années, l'eau. La loi prévoit une politique d'usage partagé et de stockage de la ressource. Est-ce que cela peut réellement changer la capacité des territoires de montagne à faire face au changement climatique ?
1: Oui, cette loi, comme je vous l'ai dit, facilite la construction et la réalisation de retenues collinaires multi-usages avec le premier usage, la sécurité. On le voit très bien qu'avec le changement climatique, le réchauffement climatique, les incendies sont de plus en plus nombreux. Aujourd'hui, l'eau tombe sur une année. De même, elle tombe de manière plus forte au printemps et plus forte à l'automne. Donc, on doit la capter quand elle est là et on la redistribue l'été quand on en a besoin. C'est de la simplicité et c'est du bon sens.
0: Dernière question, vous êtes là depuis ce matin, vous avez découvert la vallée de la Bruche. Alors, quel est votre sentiment ?
1: Un territoire magnifique, exceptionnel, avec des paysages entretenus, ouverts par nos éleveurs, avec de la vie, avec de l'industrie, avec du service, avec le maintien des écoles, puis avec des élus qui défendent avec force, qui défendent avec conviction leur territoire et leur montagne. Et ça fait vraiment plaisir. Et puis, je dirais, en conclusion, notre seul parti politique, tous ensemble, en œuvre pour la montagne.
0: Eh bien, merci beaucoup, Monsieur Vigier.
1: Merci beaucoup et à très bientôt.
0: Cette loi montagne touche aussi à une question beaucoup plus large. Comment maintenir une véritable vie locale dans les territoires de montagne ? Reste à savoir comment ces nouvelles dispositions se traduiront concrètement dans les communes et les exploitations de la vallée de la Bruche. À très vite pour une nouvelle page d'actualité.
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0: Les postes à pourvoir chez Camo Emploi. On recherche un chef de rang dans la vallée de la Bruche pour un contrat intérimaire. Vos missions: vous assurez la mise en place de la salle-restaurant avant le service dans le respect des standards de l'établissement. Vous accueillez, installez et accompagnez les clients tout au long de leur repas. Vous appliquez les règles d'hygiène, de sécurité et les procédures en vigueur. Vous êtes issu d'une formation dans ce domaine et vous justifiez d'une expérience réussie. Vous avez un excellent sens du contact et de l'accueil. Vous êtes aussi capable de manager une équipe de serveurs et d'organiser le travail de manière rigoureuse et efficace. Salaire à convenir selon profil avec possibilité d'embauche. Le poste est à pourvoir du lundi au dimanche en fonction du planning. On recherche un soudeur dans la vallée de la Bruche pour un contrat intérimaire. Poste à pourvoir 35 heures par semaine du lundi au vendredi en horaire de journée. Doté de compétences en soudage, vous maîtrisez les opérations d'assemblage et de soudage des pièces métalliques à partir de plans et de documents techniques. Vous savez préparer les pièces, choisir les procédés adaptés et réaliser des soudures conformes aux exigences de qualité. Vous êtes rigoureux et minutieux, autonome et doté d'un bon esprit d'équipe. Vous êtes issu d'une formation dans ce domaine et justifié d'une expérience de minimum 5 ans sur des fonctions similaires. On recherche un cariste manutentionnaire à Vich pour un contrat intérimaire en horaire de journée. Vous justifiez d'une expérience réussie de minimum 2 ans sur des fonctions similaires et disposez de votre CACES 1, 3 et 5 en cours de validité. Vous assurez le chargement et déchargement des camions de manière manuelle ou à l'aide d'engins de manutention. Gérez et organisez les stocks en entrepôt. Vous êtes rigoureux, organisé, dynamique et réactif et vous appréciez le travail en entrepôt et la diversité des tâches. 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

0: Il est 18h.
1: Bonsoir à tous. Les lycéens dans les rues depuis ce matin, ils ont répondu à l'acte 3 lancé par l'Union syndicale lycéenne, suivi aussi par les étudiants et les syndicats. Et l'intersyndicale de la jeunesse revendique 450 000 manifestants dans tout le pays, dont 100 000 à Paris, où le cortège va rejoindre la place de la Nation. Des incidents ont éclaté avec les forces de l'ordre. C'était le cas aussi à Toulouse et à Lyon notamment. Et depuis l'Assemblée nationale, Sébastien Lecornu a dénoncé le mensonge de ceux qui évoquent des instructions politique de répression policière. Le Premier ministre a aussi indiqué que 215 élèves et 85 personnels avaient été blessés depuis le début du mouvement. Le bilan le plus lourd depuis des décennies dans l'éducation nationale, selon lui. Jordan Bardella conteste de nouveau formellement les accusations de Mediapart. Le président du RN, interrogé en marge de la présentation du contre-budget après l'enquête qui a dévoilé des propos antisémites qui lui sont attribués. « Je conteste vos preuves et je conteste vos sources », a aussi répondu Jordan Bardella aux médias d'investigation. Plus de 6 mois après la mort de Loana, le procureur de la République de Nice confirme les causes de son décès. L'ancienne star de la télé-réalité a succombé à une ingestion de sédatifs. Elle avait été retrouvée sans vie dans son appartement le 25 mars dernier. Un nouvel épisode méditerranéen arrive sur le sud-est. Le Gard et l'Hérault seront en vigilance orange, pluie, inondation et orage à partir de 22h ce soir. Et ils seront rejoints dans la nuit par les Bouches-du-Rhône et le Var. Météo France met en garde sur des pluies localement fortes sur des sols déjà touchés par un épisode cévenol la semaine dernière. Enfin en foot, le dernier match de Lionel Messi avec l'Argentine, c'est la nuit prochaine. Match amical à Buenos Aires contre le Bénin avec une grande fête d'adieu. Ce sera donc la 208e et dernière sélection de Lionel Messi avec le maillot de l'Albi Céleste. À 39 ans, il avait annoncé fin août sa retraite internationale. Voilà pour l'info. Bonne fin d'après-midi.
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2: Ah d'accord.
1: La chanson Fade Out Lines du DJ français The Avener, vous connaissez ? C'est sorti en 2014 et ça a cartonné. Mais en fait, cette chanson était déjà sortie l'année précédente, interprétée par Phoebe Kilder and the Short Straw. Avouons que l'original est très chouette aussi.
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1: Bonjour la vallée, bienvenue dans votre émission qui traite de l'addiction, l'alcool, le vrai du faux, avec Jean-Claude. Bonjour Jean-Claude.
2: Bonjour Tamara, bonjour à tous.
1: Nous allons parler de la souffrance de l'enfant face à un parent alcoolique.
2: Oui, l'aider c'est particulièrement difficile. Alors la maladie alcoolique est loin d'être une maladie solitaire. Quand une personne sombre, malheureusement c'est toute la famille qui plonge avec elle. C'est la maladie de la codépendance avec toute la souffrance qui en découle durant les différentes phases de l'alcoolisme. Les conjoints, bien sûr, ne sont pas épargnés. Quelquefois, les parents sont atteints dans leur chair. Mais les plus touchés par ce terrible défaut sont certainement les enfants.
1: L'enfant en sort-il indemne de cette codépendance?
2: Alors, on verra ça à travers quatre questions. Quelle est sa souffrance quotidienne? Comment l'aider à mieux appréhender ce qui, pour lui, est incompréhensible dans cette maladie? Quel sera l'avenir de cet enfant précocement initié à l'alcool? Et peut-on l'envisager positif? Quelle aide proposer à ces enfants de l'alcoolisme et quelle place devons-nous y consacrer? Voici quelques réflexions et interrogations que l'on va développer pour mieux comprendre la souffrance de l'enfant d'alcoolique.
1: Alors tout d'abord, l'enfant souffre au quotidien.
2: Oui, la première souffrance de l'enfant, c'est la peur. Peur d'attendre le parent alcoolique. Peur quand il ne rentre pas le soir. Peur quand il rentre et qu'il s'attend aux violences verbales et quelquefois physiques.
1: L'enfant peut aussi éprouver de la honte.
2: Honte quand le respect a quitté le giron familial. Honte quand chacun au sein de la famille se croit coupable à force d'être accusé. Honte que l'enfant éprouve aussi pour la réputation du parent alcoolique et des retombées sur la famille.
1: Et l'échec est un sentiment permanent chez l'enfant. Pourquoi?
2: Parce que les espoirs de changement de comportement du malade et l'élan de vivre sont déçus tous les jours. Cet enfant-là est privé de sécurité, d'affection. Il est privé d'exprimer des sentiments, qu'ils soient négatifs ou positifs. Sans parler de son hygiène de vie défaillante, souvent privé d'alimentation saine et d'un sommeil tranquille. Il souffre aussi de la solitude et de l'abandon. Il est souvent laissé à lui-même, soit parce que l'autre parent tolère ou qu'il boit aussi, soit qu'il a quitté la cellule familiale, soit tout simplement parce qu'il est profondément accaparé par son propre chagrin.
1: Et comment ne pas souffrir au quotidien quand, à la maison, on impose la dissimulation des dégâts occasionnés par le malade alcoolique?
2: On minimise et excuse parfois les comportements du malade et l'on entend. C'est une façon pour lui de se détendre. On cache, voire on répare les nombreux dégâts matériels. On ne répond pas aux scènes de jalousie et autres accusations injustes du malade, c'est la loi du silence. À l'extérieur, si on en parle, ce n'est surtout pas pour évoquer la maladie, mais pour mentir et ainsi excuser l'absentéisme et autres manquements de l'alcoolique. L'enfant enregistre aussi l'injustice.

0: pour se consoler de ses bêtises. Ce sentiment très fort d'être abandonné et pas aimé est absolument terrible parce que l'enfant a moins peur de la mort que d'être abandonné.
1: Et cela peut se traduire par différents comportements.
0: Oui, par des troubles du comportement, par un problème d'hyperactivité, l'effondrement des notes à l'école, la consommation excessive d'alcool lorsqu'à son tour il devient adolescent, susceptible aussi de consommer des substances toxiques comme le cannabis, les amphétamines et la cocaïne. Il peut également souffrir d'anxiété et de dépression.
1: Et l'alcoolisme est incompréhensible pour l'enfant.
0: Effectivement, un adulte a du mal à comprendre les méandres de la maladie alcoolique. Un enfant, lui, ne possède pas toutes les clés pour la comprendre. Comment comprendre le cercle vicieux de l'alcool bu par le parent pour fuir les soucis? Comment comprendre le mécanisme du buveur qui menace de violence son entourage, et donc son enfant, s'il raconte ce soi-disant mensonge qu'il boit? Comment comprendre l'alternation continuelle de haine, d'attachement et d'indifférence en se disant « il est le meilleur des pères quand il ne boit pas ».
1: Et dans son désarroi, l'enfant manifeste un caractère instable.
0: Il cherche sa voie, son rôle. Devenir un héros familial, voué à aider. Être un enfant perdu, dépressif, il se réfugie dans le rêve. Devenir le bouc émissaire, révolté, agressif et délinquant. Comme on peut le voir, l'enfant souffre de cette incompréhension du parent buveur et de ses comportements à la docteur Jekyll et Mr. Hyde.
1: Et quel sera l'avenir de cet enfant dans le temps ?
0: Le risque majeur de l'enfant exposé très tôt à cette initiation forcée, c'est de devenir plus tard à son tour dépendant de l'alcool et des drogues. Surtout s'il a souffert d'un déficit de l'attention et de carences éducatives liées à l'alcoolisme parental. Cela pourra même entraîner chez lui une méfiance de l'amour. Il en arrivera à se méfier des autres et de lui-même, jusqu'à la peur de réussir la névrose d'échec. Il pourra s'imaginer qu'il faut avoir mal pour être aimé, et pour cela jusqu'à choisir, de préférence, des partenaires violents. Le fait d'avoir été élevé dans une ambiance irrespectueuse peut l'amener au passage à la délinquance. Le cas de la fille victime d'inceste et qui risquera de tomber dans la prostitution, les drogues, l'alcool, le suicide. Celui du garçon qui a souffert par l'alcool et qui sera vulnérable à l'alcool.
1: Et ce risque de délinquance future ne reste qu'une probabilité, mais surtout pas une fatalité.
0: Certains de ces enfants qui ont subi des épreuves douloureuses dans la jeunesse développeront du positif et deviendront des adultes courageux, tenaces, débrouillards et pleins de sang-froid dans des situations difficiles. Un autre espoir pour ces enfants, c'est le rétablissement du parent malade alcoolique. Bien souvent, une fois guéri, le malade transformé manifestera souvent un besoin et une capacité d'affection décuplée qui feront le bonheur de ses proches.
1: Du coup, comment aider ces enfants en totale souffrance?
0: Parlons de notre rôle associatif et que pouvons-nous faire pour les aider? Le premier constat, il faut que l'enfant accepte de parler de sa souffrance. Nous ne sommes pas des professionnels de santé, certes, alors laissons le soin aux consultants en addictologie, voire aux pédopsychiatres, d'amener l'enfant à s'exprimer et rechercher ensemble ce qui serait le mieux pour lui. Notre association intervient au cœur du problème de la maladie alcoolique dans une famille. Il est un point important que nous recherchons tout de suite, ou du moins nous essayons. C'est d'associer les autres membres de la famille, femmes et enfants, ou hommes et enfants, suivant le malade, à notre action, car nous avons à tenir compte des difficultés de compréhension entre les époux et entre parents et enfants qui se sont heurtés pendant des années de maladie. Nos différents lieux de rencontre, les réunions, les permanences, les points d'écoute, etc., sont ouverts à ces enfants en souffrance. Nos membres sont prêts à les écouter, les comprendre, les guider peut-être vers des assistantes sociales, vers des professionnels de santé, etc. N'oublions jamais que les enfants voient, entendent et comprennent parfaitement ce qui se passe. Il est essentiel d'oser leur en parler, de leur expliquer que leur parent est malade et surtout qu'ils ne sont en rien responsables des conflits qui se déroulent à la maison. Lors des interventions en milieu scolaire, n'est-il pas arrivé à l'un ou l'autre d'entre nous de voir s'approcher à la fin un jeune tout penaud, gauche parfois, dans l'approche, mais déterminé à parler de sa souffrance et de sa difficulté à faire passer un message chez lui à son parent alcoolique. Nous l'écoutons et lui communiquons les personnes ressources habilitées au sein de l'établissement scolaire. L'infirmière tout d'abord, confidente et la mieux placée. Un professeur principal peut-être. Quelques numéros téléphoniques gratuits et discrets comme Écoute Alcool, Fille Santé Jeune, La Croix Bleue, droguegouv.fr. L'adresse de nos lieux de rencontre où il pourra y trouver une écoute attentionnée.

0: sonner. Décidément, à la fin de cet exposé, quand il me revient toujours cette phrase si cruelle mais ô combien réaliste, « Quand les parents boivent, les enfants trinquent. » Alors, n'oublions jamais les séquelles de la maltraitance due à l'alcoolisme qui ne sont pas neutres pour les enfants. Ces derniers, complètement déstructurés psychiquement, mettront des années de thérapie pour recoller les morceaux de leur self brisé en 1000 morceaux.
1: Merci Jean-Claude pour cette émission qui nous parle justement de la souffrance des enfants par rapport à l'alcoolisme d'un ou des parents. Alors bien sûr, vous pouvez réécouter en podcast cette émission sur radio-rcb.fr et nous, eh bien, on te retrouve Jean-Claude pour le prochain épisode très bientôt sur les ondes d'RCB. Merci à toi.
0: Merci beaucoup Tamara, merci à vous de m'avoir écouté.
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0: Sur votre plateau télé ce soir, un drame familial, un voyage improvisé et du poulet. La nuit où Laurier Gaudreau s'est réveillé sur France 4, pièce de théâtre. Après la mort de sa mère, Mireille revient dans sa ville natale pour l'embaumer. Les retrouvailles avec ses frères font ressurgir un vieux secret enfoui impliquant Laurier Gaudreau. Entre deuil, mensonge et vérité, le vernis s'écaille.
1: Je sais que vous feriez un travail extraordinaire, mais la loi, c'est la loi.
2: Y a personne qui va m'empêcher de m'occuper de ma mère.
3: Oui, on est tous avec maman. Veux-tu lui parler ? J'exprime un malaise.
0: Hollywood sur ses stars, film avec Florence Foresti et Jamel Debbouze. Jeanne est la doubleuse française d'une actrice américaine, mais le jour où cette actrice arrête sa carrière, la vie de Jeanne bascule à son tour. Plus de travail, plus de revenus. Jeanne part à Los Angeles pour la convaincre de retrouver les plateaux de tournage, mais ça ne sera pas si facile.
4: On se calme, Starsky Hutch, là.
5: Hey, wait, what did she just say?
6: She said you are very good guys.
4: Dis-leur que je suis couverte. I have insurance. I have a responsabilité civile.
7: You know Matt Mute?
6: Sure.
7: You know Chevalier?
0: Poulet Mania sur France 5, documentaire. Qu'il soit rôti, découpé ou pané, le poulet s'est fait une place de choix dans les assiettes des Français. En 2024, il s'est hissé au rang de viande la plus consommée dans l'Hexagone. Mais comment reconnaître un bon poulet ? La nuit où Laurier Gaudreau s'est réveillé sur France 4, Hollywood sur ses stars et Poulet Mania sur France 5. Très belle soirée télé à tous.
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1: Il est 20h.
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3: Bonsoir, bonsoir à tous. 450 000, c'est le nombre de manifestants comptabilisés aujourd'hui par l'intersyndicale partout en France. 100 000 à Paris, acte 3 de la mobilisation lycéenne, à laquelle est venu se greffer les syndicats comme la CGT. Dans la capitale, le cortège a été émaillé de jets de projectiles de la part des manifestants et de bombes lacrymogènes pour les policiers. La préfecture de Paris évoque 300 individus hostiles lors de la mobilisation. De nombreux lycées sont restés fermés et les cours ont été suspendus, tout ou en partie dans un quart des établissements du pays. Et pour tenter de calmer la colère, le Premier ministre annonce suspendre les cours en fin de semaine. Sébastien Lecornu souhaite banaliser une partie des emplois du temps pour un temps de démocratie interne. Depuis l'Assemblée nationale, cet après-midi, le chef du gouvernement a assuré que dans une démocratie qui fonctionne, la responsabilité individuelle des individus, des citoyens, y compris des mineurs, existe. Dans l'actualité aussi, nouvel épisode méditerranéen. Les Bouches-du-Rhône et le Var sont à leur tour placés en vigilance orange pour orages et pluies inondations. Dès cette nuit, Météo France prévoit des pluies localement et temporairement fortes et un aspect orageux notable par endroit. L'Hérault et le Gard sont déjà concernés ce soir par la même vigilance jusqu'à demain 10h. On attend 150 mm de précipitations localement sur toute la durée de l'épisode. Je n'utilise plus Facebook depuis très longtemps. Les mots de Jordan Bardella, le président du Rassemblement National, assure ne pas pouvoir extraire ses conversations de Meta après les accusations des propos antisémites, un procédé utilisé par Mediapart pour authentifier ses messages. Jordan Bardella dément de nouveau les accusations et dit contester les preuves du média d'investigation. Le château de Versailles a rouvert ses portes en milieu d'après-midi. Il avait été évacué puis fermé après une coupure d'électricité ce matin dans toute la commune de Versailles et des villes alentours. Et puis, il peut désormais se targuer d'une 102e victoire de tournoi. Novak Djokovic a remporté l'ATP de Pékin grâce à l'abandon d'Alex de Minaur. À 39 ans, le Serbe n'est plus qu'à une longueur du Suisse Roger Federer avec ses 103 titres. Voilà pour l'actualité, très bon début de soirée à tous.
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1: Il est 21h.
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3: Bonsoir, bonsoir à tous. Le Premier ministre, le ministre de l'Intérieur, de l'Éducation, réunis à l'Élysée avec le président Emmanuel Macron, on fait le point ce soir après une journée de mobilisation lycéenne. 450 000 manifestants partout en France, selon l'intersyndicale, 256 000 selon Beauvau. Des cortèges se sont élancés dans tout le pays pour réclamer de meilleures conditions d'enseignement dans les lycées. À noter que Laurent Nunez, ministre de l'Intérieur, et Édouard Geffray, ministre de l'Éducation, seront auditionnés demain à l'Assemblée nationale en commission des lois pour le premier, en commission des affaires culturelles pour le second. Le policier qui a tiré au lance-grenade sur un lycéen mis en examen et placé sous contrôle judiciaire pour violence par personne dépositaire de l'autorité publique selon le parquet. Il est accusé d'avoir tiré à bout portant sur un jeune en marge des manifestations lycéennes à Saint-Ouen-l'Aumône dans le Val-d'Oise. La famille avait annoncé son intention de porter plainte pour tentative d'homicide volontaire. Dans l'actualité aussi, c'est une première depuis 1945. L'extrême droite allemande accède à la présidence d'un parlement régional. Tobias Rauch, candidat investi par l'AfD en Saxe-Anhalt, a remporté 48 voix pour contre 29, après avoir déjà célébré une victoire écrasante face au conservateur du chancelier Friedrich Merz. Autre première en France, cette fois le Rassemblement National est entré dans les instances du Sénat pour la première fois de la 5ème République. Le sénateur RN du Pas-de-Calais, Christopher Zurek, occupera un poste de vice-président de la Haute Assemblée. Le parti a fait une percée aux dernières élections sénatoriales avec 15 sénateurs RN et alliés UDR. Combien coûte la mauvaise santé mentale des actifs en France ? Très cher, selon une étude de l'association Les Acteurs de la French Care, 25 milliards d'euros, dont près de 15 milliards supportés par la sécurité sociale. L'absentéisme est l'un des principaux indices pour calculer ce coût. Des conclusions qui seront présentées à l'Assemblée nationale le 8 octobre prochain. Et puis en cyclisme, l'équipe de France conserve son titre de championne d'Europe du relais mixte. Les Français ont remporté l'or cet après-midi en Slovénie devant les champions du monde italiens. Très bonne soirée à tous.
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1: Il est 22h.
2: Bonsoir, bonsoir à tous. L'ultra-violence a frappé à la porte des lycées. Les mots du Premier ministre cet après-midi à l'Assemblée nationale lors des questions au gouvernement. Sébastien Lecornu est revenu sur la mobilisation lycéenne. Nouvel acte aujourd'hui avec des cortèges dans les rues partout en France. 450 000 participants selon l'intersyndicale, 256 000 selon le ministère de l'Intérieur. Près de 900 établissements ont été impactés par le mouvement avec des cours suspendus. Et lors du dispersement de la manif Place de la Nation à Paris, des échauffourées ont éclaté avec la police. Plus largement, on compte 488 interpellations et 43 membres des forces de l'ordre blessés en France aujourd'hui. 12 arrestations dans la capitale pour des jets de projectiles et menaces sur personnes dépositaires de l'autorité publique. Une mobilisation qui a fait réagir de l'autre côté de l'Atlantique. Donald Trump assure que ce qui se passe en France n'est rien de moins qu'une immigration de masse incontrôlée. Fin de citation. Le président américain accuse l'islam de vouloir s'emparer d'un pays autrefois grand, selon ses mots sur son réseau social Trust Social. Dans l'actualité aussi, 6 mois après les contours de la mort de Loana dévoilés, l'ex-star de télé-réalité est décédée d'une ingestion de sédatifs. Révélée par l'émission Loft Story en 2001, Loana a été retrouvée morte dans son logement de Nice en mars dernier. Pierre Ménès, définitivement condamné pour agression sexuelle, l'ancien journaliste sportif de Canal+, avait fait appel de sa condamnation en première instance en avril 2023. Un appel jugé irrecevable par la cour d'appel de Paris car hors délai. Un modèle aux performances exceptionnelles. Voilà comment l'entreprise française Mistral vient d'annoncer le lancement de son nouveau modèle d'intelligence artificielle, Mistral Large 4, appelé aussi le Chonk. L'entreprise promet des performances comparables à celles des meilleurs modèles au monde. Et puis, du bronze pour un bleu, Diane Boulem-Tafès a décroché la 3e place lors des mondiaux de judo chez les moins de 73 kilos. Le Français a seulement 20 ans a battu l'Israélien Yonatan Elbaz par ippon. Voilà pour l'actualité, très bonne soirée à tous.
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1: Il est 23h.
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3: Bonsoir à tous. Le bilan de ce mardi de mobilisation lycéenne. 450 000 manifestants partout en France, selon l'intersyndicale. 266 000 selon les chiffres consolidés du ministère de l'Intérieur, dont 56 000 à Paris. Le cortège s'est achevé place de la Nation. Si la police a eu du mal de disperser les derniers participants, la manifestation s'est déroulée dans le calme, selon le préfet de police de Paris, Patrice Faure.
4: Les forces de l'ordre ont agi avec proportionnalité et avec discernement. Mais c'est vrai aujourd'hui, comme c'était vrai hier, avant-hier, et ce sera vrai demain. Ce discernement a conduit à ce que tout se passe, tout se déroule dans un calme, je ne vais pas dire le plus complet, mais presque. On espère que cette journée organisée conduira à ce que justement les manifestations puissent l'être de façon plus systématique, de façon à ce que justement... les revendications puissent être entendues dans le calme.
3: On compte tout de même 32 interpellations à Paris ce mardi, 488 partout en France. Cela porte à plus de 6500 le nombre d'arrestations depuis une semaine en marge des mobilisations lycéennes. Et l'une des réponses du gouvernement à cette colère, c'est la suspension des cours en fin de semaine. Le Premier ministre a annoncé banaliser une partie de l'emploi du temps sur une demi-journée afin de permettre à chaque équipe de direction d'avoir un temps de démocratie interne au sein du lycée. Les cours reprendront bien ce mercredi. Dans l'actualité aussi, combien coûte la santé mentale des actifs en France ? Très cher, selon une étude de l'association Les Acteurs de la French Care. 25 milliards d'euros, dont près de 15 milliards supportés par la sécurité sociale. L'absentéisme est l'un des principaux indices pour calculer ce coût. Des conclusions qui seront présentées à l'Assemblée nationale le 8 octobre prochain. Jean-Noël Barrot se rend en Israël ce mercredi. Le chef de la diplomatie française doit se rendre à Tel Aviv, puis sur les lieux de l'attaque du Hamas à l'occasion des commémorations du 7 octobre. Un déplacement consacré à la mémoire des victimes, notamment françaises. Et puis le prix Nobel de physique attribué à un Belge, Francis Alzen, récompensé pour ses découvertes sur la physique des particules. Merci d'être à notre écoute.
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0: Bonsoir à tous. La mobilisation va se poursuivre jeudi. Les organisations lycéennes et étudiantes appellent à une nouvelle journée de blocage ce 8 octobre pour réclamer de meilleures conditions d'études et d'éducation dans les facs et les lycées. Ce mardi, de nombreux cortèges se sont élancés partout en France. 450 000 manifestants selon l'intersyndicale, 266 000 selon les autorités. Des mobilisations émaillées de jets de projectiles sur la police qui ont répliqué à coups de gaz lacrymogène. À Paris, le cortège a rassemblé 56 000 participants. Ce mardi soir, le président de la République a réuni son premier ministre, ainsi que les ministres de l'Intérieur et de l'Éducation à l'Élysée pour suivre la situation. Selon les indiscrétions du journal Le Parisien, le chef de l'État s'est agacé, considérant que la réponse policière était trop dure et sans empathie. A noter que 488 interpellations ont eu lieu ce mardi en marge des mobilisations lycéennes, dont 32 à Paris. Dans l'actualité aussi, c'est une première sous la 5e République. Le Rassemblement National est entré dans les instances du Sénat ce mardi. Le sénateur RN du Pas-de-Calais, Christopher Zurek, occupera un poste de vice-président de la Haute Assemblée. Le parti a fait une percée aux dernières élections sénatoriales avec 15 sénateurs RN et alliés UDR. La Russie prépare une grande frappe d'envergure. L'alerte lancée par Volodymyr Zelensky sur X. Le président ukrainien assure que les services ukrainiens et l'armée de l'air sont prêts à riposter dans la mesure où les défenses le permettent. Il appelle les pays partenaires à fournir davantage de capacités défensives à l'Ukraine. Une nouvelle arrestation en Angleterre après l'incident sur une base militaire. Un 7e suspect de 22 ans a été interpellé pour des soupçons de préparation d'actes terroristes. 3 véhicules suspects avaient été repérés fin septembre près de la base de Fairford, utilisée par les États-Unis. Et puis en cyclisme, l'équipe de France conserve son titre de championne d'Europe au relais mixte. Les Français ont remporté l'or ce mardi en Slovénie devant les champions du monde en titre italiens. Voilà pour l'actualité, merci d'être à notre écoute.
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1: Il est 2h.
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